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On se retrouve.

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0: Les béliers, vous inspirez naturellement confiance autour de vous. Vos paroles ont beaucoup d'impact. Taureau, vous vous sentez aimé. Quelle joie! En ce samedi, les Gémeaux vous laissez place à l'improvisation. Ami Cancer, vous ressentez une vraie stabilité émotionnelle et cela vous rend plus confiant, plus fort. Lion, appelez vos amis, vous leur manquez. Vierge, vous changez de rythme et vous profitez pleinement d'un moment de calme et de tranquillité. Balance, embellir votre environnement améliore votre humeur et votre énergie. Scorpion, vous rayonnez sans effort. Les Sagittaires, une idée enthousiasmante attire votre attention et vous pousse à agir rapidement. Capricorne, une amitié ou un soutien précieux se confirme grâce à votre sincérité, grâce à votre attachement. Les Verseaux, vous laissez tomber les tensions inutiles et vous profitez pleinement de la journée pour vous ressourcer. Enfin, Poissons, sérénité et calme. Vous êtes bien dans vos nageoires.
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1: Et nous sommes le 4 juillet aujourd'hui, nous fêtons les Berthes et les Florents. Et en ce 4 juillet, j'aurais pu vous parler de la déclaration d'indépendance des États-Unis en 1776, ou des 2e et 3e présidents des États-Unis, John Adams et Thomas Jefferson, qui meurent le même jour en 1826. Mais le 4 juillet 1994 marque la fin du génocide au Rwanda. Il fera 1 million de victimes en l'espace de 3 mois. À l'instar des génocides précédents, il commence par une phase de stigmatisation de la population, se poursuit par la persécution et débouche sur la mise à mort. Il a toutefois comme particularité d'être le premier génocide de proximité. Bourreaux et victimes étaient voisins, comme sont aujourd'hui voisins les survivants. Ce génocide s'enracine dans la politique coloniale et l'idéologie du 19e siècle. Le colonisateur belge choisit de s'appuyer sur les Tutsis en créant le mythe de leur supériorité sur la communauté Hutu. L'antagonisme est exacerbé lors de l'indépendance du Rwanda dans les années 60, marqué par un renversement du pouvoir qui échoua aux Hutus avec l'appui de la Belgique. Le pouvoir Hutu développe dès le début des années 90 une propagande haineuse. Dès le 7 avril 94, des barrières sont montées à tous les carrefours stratégiques du pays. Les possesseurs d'une carte d'identité portant la mention Tutsi sont abattus sur place. Le 4 juillet 1994, le front patriotique rwandais marque la fin des massacres et le début d'une reconstruction civile et morale. La citation du jour est signée de Jean d'Ormesson. S'il faut tirer une leçon du Rwanda, c'est que les hommes sont tous coupables et qu'ils sont tous innocents. 200 sur

0: Il est l'heure de retrouver Huguette Nadal pour la chronique généalogie. Bonjour Huguette.
1: Bonjour.
0: Alors aujourd'hui, vous allez nous expliquer quels sont les différents territoires et les différentes peines pour ces bagnards et ces prisonniers.
1: Alors, sous le terme bagne se confondent différents territoires, mais aussi différentes peines. Il peut y avoir des criminels de droit commun, il peut y avoir des multirécidivistes, considérés comme incorrigibles, et des opposants politiques aussi. Il peut y avoir aussi la déportation de politiques qui gênent à peu près tout le monde.
0: Le pouvoir en place.
1: Voilà. Donc, comme je vous dis, la base de données est uniquement aux archives nationales d'outre-mer, dans la série H. Et vous le trouvez, c'est administration pénitentiaire coloniale. Elle recense la quasi-totalité des condamnés. Et on a jusqu'en 1891.
0: Et donc, c'est un site internet où on y trouve les fiches de chaque prisonnier.
1: Voilà, c'est ça. D'accord. Comme on a trouvé ceux des militaires, on retrouve pareil, avec nom, prénom, et voilà, et leur description. Aux archives du bagne, couvrent essentiellement le 19e siècle et la première moitié du 20e siècle. Mmh. En Guyane, c'est de 1852 à 1867 et de 1887 à 1953, puisque ça a été celui qui est resté le plus longtemps ouvert. Mmh. En Nouvelle-Calédonie, on a 1864 à 1897, voilà. On trouve aussi des documents concernant les bagnes de Polo Condor ou de Hobok et du Gabon. Alors, les condamnés sont répartis en des catégories. Les droits communs, bien sûr, certains politiques, les déportés pendant la période révolutionnaire, insurrection, Commune de Paris, de la province, insurrection en 1871 en Algérie. Là aussi. Et ils sont envoyés à Guyane ou en Nouvelle-Calédonie, les relégués pour les récidivistes. Ce qui, malgré qu'ils ont purgé leur peine, recommence.
0: Oui.
1: C'est classé par ordre alphabétique, donc c'est pratique. On trouve aussi des dossiers individuels dans la série... Alors, c'est compliqué, c'est la série EE2. Personnel colonial moderne, et on trouve aussi des dossiers au ministère de la Justice, aussi, voilà.
0: Oui, forcément.
1: Voilà. On trouve aussi les dossiers de femmes condamnées aux travaux forcés, à la réclusion, n'ont pas été conservés, par contre. Les dossiers des femmes condamnées à la relégation, à la déportation, sont conservés et mentionnés, elles. Par contre, c'est celles qui sont condamnées aux travaux forcés qui ont été, qui ont disparu, on va dire.
0: D'accord.
1: Alors, conditions d'accès, les dossiers sont communicables après un délai de 75 ans, à compter de la date de la dernière condamnation figurant au dossier. Donc ça veut dire que maintenant on y a accès librement, dire. Hein, voilà. Ils sont aussi consultables en salle de lecture à Aix-en-Provence. Toute recherche dans les dossiers revient au chercheur, les dossiers ne sont pas numérosés. Bon, ça, c'est, on le trouve aux archives nationales d'outre-mer à Aix-en-Provence.
0: Donc, c'est, d'accord.
1: Voilà. Et puis, il y a ce fameux site à Mont, comme j'ai déjà cité plusieurs fois.
0: Oui, absolument.
1: Donc là, vous trouvez les registres matricules de la Nouvelle-Calédonie et pour la Guyenne. Voilà.
0: C'est Anon.
1: Anon.
0: Anon.
1: N-O-M.
0: Oui.
1: Voilà. Archives nationales d'outre-mer.
0: Okay.
1: Voilà. Et il est situé à Aix-en-Provence. Donc, voilà.
0: Très bien.
1: Il y a aussi un inventaire de référence qui est celui de Claire Odile Krashkowicz et de Jean Précheux. C'est un inventaire des établissements pénitentiaires coloniaux de 1792 à 1952. Alors, les archives sont classées en fonction du devenir des détenus. S'ils sont libérés, évadés ou décédés, ou des raisons de la déportation, les communards, les opposants à Napoléon III, les autres délits, mais on peut retrouver toutes les personnes que l'on veut si on cherche bien. Voilà.
0: Très bien. Merci beaucoup, Huguette. Et la semaine prochaine, vous nous expliquerez les conditions de voyage de ces bagnards et de la durée. Au revoir.
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0: Bonjour, une petite sélection télé pour votre soirée du samedi 4 juillet sur TF1 du rugby, le championnat des nations Argentine-Écosse. Les débuts de cette nouvelle compétition de rugby, deux groupes d'équipes s'affrontent dans un format nord contre sud sur 6 séries de rencontres, 3 matchs en juillet puis à nouveau en novembre avant la finale. Sur France 2, Fort Boyard, lancement de la nouvelle saison. Cet été, Fort Boyard entre dans une nouvelle ère, des nouvelles règles, l'arrivée d'épreuves et d'aventures collectives et un nouveau maître du fort, Cyril Ferraud. Sur France 3, meurtre à Bayeux, téléfilm. Sur France 4, Le Discours, film avec Benjamin Laverne. Sur France 5, Échappée Belle, magazine sur le thème Japon, les surprises de Tokyo. Sur Arte, Ascenseur pour les abysses, documentaire essentiel à l'équilibre climatique mondial. Les grands fonds marins restent pourtant largement méconnus, plongés au cœur des abysses où prospèrent des formes de vie aussi fascinantes que fragiles. Et puis sur TFX, Chronique et criminelle, magazine. Très belle soirée télé à tous.
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1: Bonjour, c'est Silas et Cléa, on se retrouve pour vos idées de sortie.
2: Pour commencer, vendredi 3 juillet, rendez-vous à la Tour Blanche où l'association des parents d'élèves vous invite à la kermesse de l'école. À partir de 16h30, les enfants vous présenteront leur spectacle suivi d'un moment convivial au stade de foot. Vous aurez à disposition des jeux gonflables pour vos enfants, une buvette et un repas composé d'un sandwich à 3€ et une barquette de frites à 2€. Ensuite, dimanche 5 juillet, un marché de producteurs avec essentiellement une vente de produits locaux est prévu à Saint-Méard-de-Dronne. Rendez-vous à la place de l'église de 8h30 à 12h30. Vous aurez à disposition une paella à emporter. Réservation au 05 53 90 07 94. Ensuite, du 7 juillet au 29 août, vous pourrez retrouver une boutique de création artisanale à Ribérac au 13 place du Général de Gaulle, sachant que l'entrée est libre. La boutique sera ouverte du mardi au samedi de 9h à 18h et à partir du vendredi 10 juillet, tous les soirs à 18h, vous aurez à disposition un atelier vernissage.
1: Vendredi 10 juillet à Mincignac, concours de belote dans la salle au-dessus du parking, magasin Spa, organisé par l'asso Les Amis du Pain, débute à 20h45. À 19h, grillade, frites, sandwich, buvette, pâtisserie sur inscription. 30 lots à gagner en tout, d'une valeur de 3 000 €, plus grande bourriche, 40 lots à gagner. Attention, cadeau à chaque joueur, plus prix spécial dame. Samedi 11 juillet à 20h45, toujours à Mincignac, la folie du loto des vacances, animée par Lionel. 17 parties prévues, à gagner carte cadeau de 1 000 €, voyage et encore de nombreux lots. Loto bonus, maxi bingo, plus jeux du bar. À 18h, grillade, kebab, burger, frites, pâtisserie et glace. Rando de marche nocturne d'environ 9 km, près de Chalet. Départ à partir de 18h30 au local Saint-Hubert, l'ancien restaurant. Organisé par le Saint-Hubert Club Chalaisien, une animation sur le parcours et une à l'arrivée à partir de 22h30. Prévoir lampe et gilet fluo. Possibilité de repas sans marche. Merci d'apporter vos couverts, assiettes, verres. Inscription obligatoire au 06 85 02 39 75. Avant le 15 juillet, car place limitée. Voilà, c'était vos idées de sortie. Vous pouvez retrouver le détail de toutes ces manifestations sur le site internet de Liberté FM et sur notre page Facebook. Si vous aussi vous organisez une manifestation et vous souhaitez communiquer sur Liberté FM, contactez-nous par mail à contact@libertefm.fr. On vous dit à très vite.
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0: Les béliers, vous inspirez naturellement confiance autour de vous. Vos paroles ont beaucoup d'impact. Taureau, vous vous sentez aimé. Quelle joie! En ce samedi, les Gémeaux, vous laissez place à l'improvisation. Amis Cancer, vous ressentez une vraie stabilité émotionnelle et cela vous rend plus confiant, plus fort. Lion, appelez vos amis, vous leur manquez. Vierge, vous changez de rythme et vous profitez pleinement d'un moment de calme et de tranquillité. Balance, embellir votre environnement améliore votre humeur et votre énergie. Scorpion, vous rayonnez sans effort. Les Sagittaires, une idée enthousiasmante attire votre attention et vous pousse à agir rapidement. Capricorne, une amitié ou un soutien précieux se confirme grâce à votre sincérité, grâce à votre attachement. Les Verseaux, vous laissez tomber les tensions inutiles et vous profitez pleinement de la journée pour vous ressourcer. Enfin, Poisson, sérénité et calme. Vous êtes bien dans vos nageoires.
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0: Nous retrouvons tout de suite Michel Villechauvin pour la chronique jardinage. Bonjour Michel.
1: Bonjour Christian, bonjour à toutes, bonjour à tous.
0: Alors aujourd'hui, tu vas nous parler du soin des tomates.
1: Oui, on va essayer de parler du soin des tomates. Déjà, bon, derrière ces orages qui sont tombés là.
0: Oui, oui.
1: Donc on risque d'avoir des champignons qui se développent, genre mildiou.
0: Oui, oui.
1: Donc il est temps de faire du préventif, s'ils ne sont pas encore attaqués, avec des différentes préparations naturelles. Ça marche.
0: D'accord.
1: En préventif, ça marche bien.
0: Oui, de la bouillie bordelaise.
1: Bouillie bordelaise, c'est quand on commence à avoir les premiers signes, les premières taches. Mmh. Mais c'est un peu tard, mais enfin, les préparations naturelles ont de la difficulté à arrêter. Ça peut prévenir, mais pour un curatif, si, ça peut y aller, mais c'est pas facile.
0: D'accord.
1: Un coup de bouillie bordelaise, et puis souvent ça arrête ça, surtout qu'il va y avoir des grosses chaleurs à nouveau, les champignons n'aiment pas la chaleur et la sécheresse.
0: Oui, oui,
1: c'est comme tous les champignons. Hein.
0: C'est clair. Et on leur donne un peu de vitamines dans l'eau, non? Un peu de purin.
1: Après, ça dépend si vous avez assez à manger dans le sol ou pas. Quoi.
0: Oui.
1: Alors, leur donner à manger avec l'eau.
0: Oui.
1: Et c'est pas compliqué, c'est pas facile, quoi. Soit.
0: D'accord.
1: Soit il y a des.
0: Des purins, non?
1: Des purins, oui.
0: Des purins d'ortie ou non?
1: Disons que ça renforce les pieds qui sont déjà en bon état, qui ont déjà des réserves dans le sol, assez à manger dans le sol.
0: Oui, d'accord.
1: Si on a apporté beaucoup de compost, tout ça, bon, il n'y a pas besoin de renourrir un pied de tomate au bout de 4 mois.
0: Okay.
1: Après, il y a quelques engrais, un peu, genre, je ne sais pas si les engrais chimiques ou autres, c'est les engrais solubles, quoi, on peut en mettre un petit peu, mais il faut faire très attention. Parce que si on met de ça, les racines des plantes, elles n'aiment pas avoir les deux choses en même temps.
0: Très bien.
1: De l'engrais chimique et puis les préparations naturelles, ça ne leur va pas très bien.
0: D'accord.
1: Il y en a toujours un qui ne marche pas par rapport à l'autre.
0: D'accord.
1: Alors après, il y a un bon système aussi, c'est de les protéger du soleil. Normalement, bon, on a déjà mis un bon paillage, mais s'il y en a plus assez, si c'est un peu aplati, ou composté, ben on en remet.
0: D'accord.
1: On en remet, mais un paillage.
0: Par-dessus le précédent.
1: Un paillage léger, enfin, qui ne tasse pas trop, quoi, qui soit aéré.
0: D'accord. On laisse l'ancien sur place, on ne l'évacue pas, on le laisse, et on pose un nouveau paillage dessus.
1: On laisse l'ancien, on en remet par-dessus.
0: D'accord.
1: On le tient bien aéré. On fait attention qu'il ne touche pas le pied de tomate.
0: Ouais.
1: Pour une bonne raison, parce que quand il va se décomposer, ça risque de mettre la pourriture après au collet.
0: Oui.
1: Et ça, c'est très mauvais, parce qu'à un moment donné, ça atteint le centre du pied, là.
0: Oui.
1: Et le pied, eh ben, soit il végète, ou soit il finit de pourrir carrément. Quoi.
0: Ok.
1: On laisse le pied, là, sur 2 cm, là, autour du pied, on laisse ouvert.
0: On le laisse dégager.
1: On le laisse dégager.
0: D'accord. Parfait. Un autre conseil pour les tomates avant de pouvoir les déguster?
1: Alors après, un autre conseil, c'est de mettre, maintenant ils sont en fleurs, même beaucoup sont formés, c'est de mettre, si on peut, de l'ombrage. C'est-à-dire soit un fil d'ombrage.
0: D'accord.
1: Alors après, c'est très compliqué de le trouver au détail. Soit un fil d'ombrage, ça va très bien.
0: D'accord.
1: Ou alors on met du... moi je mets... bon, j'ai de la chance de l'avoir à côté, de la fougère, par exemple.
0: D'accord.
1: On met de la fougère, ça c'est le côté, au dernier fil en haut, on l'en suspend. Hein.
0: Ah oui.
1: On coupe toute la tige de la fougère depuis le pied.
0: D'accord.
1: Ça nous permet de replier le grand pied là.
0: Oui, oui.
1: On attache un peu le fil du haut.
0: Oui, d'accord.
1: Et on protège le côté du soleil.
0: Ok.
1: Bon, le matin, c'est pas très dangereux, le soleil du matin.
0: Oui.
1: Quoique quand t'arrives en heure,
0: commence
1: à faire chaud. Mais on protège, bah sinon ça brûle les fleurs et puis ça peut brûler les tomates.
0: D'accord, donc c'est comme un espèce de chapeau comme ça.
1: C'est comme un chapeau,
0: si
1: tu veux.
0: D'accord.
1: Et surtout côté de l'après-midi, forcément.
0: Oui, bien sûr.
1: Mais après, c'est suivant comment est orienté dans ton entourage.
0: Bien sûr.
1: C'est à chacun de voir. Mais voilà, il faut faire de l'ombrage.
0: Très bien, parfait. Eh bien, merci pour tous ces conseils. Et bon jardinage à toutes et à tous. À bientôt, au revoir Michel.
1: À bientôt, au revoir.
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Et nous sommes le 4 juillet aujourd'hui, nous fêtons les Berthes et les Florents. Et en ce 4 juillet, j'aurais pu vous parler de la déclaration d'indépendance des États-Unis en 1776, ou des deuxième et troisième présidents des États-Unis, John Adams et Thomas Jefferson, qui meurent le même jour en 1826. Mais le 4 juillet 1994 marque la fin du génocide au Rwanda. Il fera 1 million de victimes en l'espace de 3 mois. À l'instar des génocides précédents, il commence par une phase de stigmatisation de la population, se poursuit par la persécution et débouche sur la mise à mort. Il a toutefois comme particularité d'être le premier génocide de proximité. Bourreaux et victimes étaient voisins, comme sont aujourd'hui voisins les survivants. Ce génocide s'enracine dans la politique coloniale et l'idéologie du 19e siècle. Le colonisateur belge choisit de s'appuyer sur les Tutsis en créant le mythe de leur supériorité sur la communauté Hutu. L'antagonisme est exacerbé lors de l'indépendance du Rwanda dans les années 60, marqué par un renversement du pouvoir qui échoua aux Hutus avec l'appui de la Belgique. Le pouvoir Hutu développe dès le début des années 90 une propagande haineuse. Dès le 7 avril 94, des barrières sont montées à tous les carrefours stratégiques du pays. Les possesseurs d'une carte d'identité portant la mention Tutsi sont abattus sur place. Le 4 juillet 1994, le front patriotique rwandais marque la fin des massacres et le début d'une reconstruction civile et morale. La citation du jour est signée de Jean d'Ormesson. S'il faut tirer une leçon du Rwanda, c'est que les hommes sont tous coupables et qu'ils sont tous innocents. Musique.

0: passionné d'histoire, voire même de préhistoire, eh bien tendez l'oreille, Natacha Charbonnet de la médiathèque de Ribérac va nous parler de dolmens et de menhirs du Périgord. Bonjour Natacha.
1: Bonjour.
0: Dites-nous tout.
1: Alors aujourd'hui je vous présente un livre, c'est Dolmens et menhirs du Périgord, légendes et promenades de Josette Marteau-Château et Benoît Château. Alors ce très beau livre, édité chez La Geste en 2025, révèle au public un patrimoine tout à fait méconnu et pourtant exceptionnel, celui du néolithique en Périgord. En tout, près de 200 dolmens, menhirs et polissoirs existent ou bien ont existé sur notre territoire, certains faisant tout de même partie des monuments historiques. Les auteurs Josette Marteau-Château et Benoît Château n'en sont pas à leur coup d'essai. Ils ont déjà publié ensemble Mégalithes de la Vienne, promenades et légendes en 2021, Dolmens et menhirs de la Haute-Vienne, légendes et promenades en 2022, Dolmens et menhirs de Corrèze, légendes et promenades en 2023 et enfin Dolmens et menhirs de la Creuse, légendes et promenades en 2024. Si le lecteur apprécie particulièrement la découverte du livre que je présente aujourd'hui, il pourra donc compter sur les autres ouvrages pour prolonger son plaisir de la découverte au département voisin. Josette Marteau-Château est psychologue et psychothérapeute de profession, mais voue depuis toujours une passion à l'archéologie. Benoît Château est quant à lui avocat, président des 15 du Poitou, ainsi que féru de photographie. L'ouvrage d'aujourd'hui est donc la parfaite alliance de ces deux passions, archéologie et photographie, et c'est ce qui rend ce livre à la fois passionnant et d'une grande esthétique. L'ouvrage est en effet très richement illustré et recense plus de 80 monuments existants toujours, dont certains tout près de Ribérac, comme le dolmen de Pierre Levé à Verteillac ou encore le dolmen de Palu de Margaux ou de celui de la Vorélie à Tocane-Saint-Apre. Pour chaque monument, le nom de la commune, les coordonnées GPS et les conditions d'accès sont spécifiées en haut de page, suivies d'une description minutieuse de son histoire, ou du moins ce que l'on connaît de son histoire. Le texte est chaque fois accompagné de photographies avec la précision du classement aux monuments historiques et la date de celui-ci, le cas échéant. Parfois, et le cas échéant également, un texte concernant les légendes qui y sont rattachées au lieu décrit est ajouté, comme par exemple pour le menhir de Cambredon, appelé également Pierre Jovente, à Saint-Crépin de Richemont, commune de Brantôme en Périgord. Appelé également Pierre Planté, ce menhir, qui n'en a pas vraiment l'apparence, est rattaché à une croyance bien ancrée, la Jovence, qui littéralement et étymologiquement signifie « qui aide ». Longtemps, cette pierre était visitée et honorée pour demander de l'aide et de la réussite dans les affaires. Bien sûr, aujourd'hui, ces vieilles croyances et pratiques ont disparu, mais cette énorme pierre plantée demeure et témoigne de l'histoire du lieu. C'est donc à la fois un livre passionnant d'un point de vue historique, mais aussi un excellent guide, tant pour les périgourdins que pour les touristes, promettant de fabuleuses balades et découvertes de mégalithes, toutes impressionnantes et inattendues sur l'ensemble de notre territoire. Dolmens et menhirs du Périgord, légendes et promenades de Josette Marteau-Château et Benoît Château sera donc le parfait compagnon de vos vacances ou de vos week-ends et il vous attend parmi les autres nouveautés à la médiathèque municipale Jean Roux de Ribérac.
0: Très bien, merci beaucoup pour ce petit moment d'histoire et à très bientôt. Au revoir Natacha.
1: Au revoir.
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Bonjour, une petite sélection télé pour votre soirée du samedi 4 juillet sur TF1 du rugby, le championnat des nations Argentine-Écosse. Les débuts de cette nouvelle compétition de rugby, deux groupes d'équipes s'affrontent dans un format nord contre sud sur 6 séries de rencontres, 3 matchs en juillet puis à nouveau en novembre avant la finale. Sur France 2, Fort Boyard, lancement de la nouvelle saison. Cet été, Fort Boyard entre dans une nouvelle ère, des nouvelles règles, l'arrivée d'épreuves et d'aventures collectives et un nouveau maître du fort, Cyril Ferraud. Sur France 3, Meurtre à Bayeux, téléfilm. Sur France 4, Le Discours, film avec Benjamin Laverne. Sur France 5, Échappée Belle, magazine sur le thème Japon, les surprises de Tokyo. Sur Arte, Ascenseur pour les abysses, documentaire essentiel à l'équilibre climatique mondial. Les grands fonds marins restent pourtant largement méconnus, plongés au cœur des abysses où prospèrent des formes de vie aussi fascinantes que fragiles. Et puis sur TFX, Chronique et Criminel, magazine. Très belle soirée, télé à tous.

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1: Bonjour, c'est Silas et Cléa, on se retrouve pour vos idées de sortie.
2: Pour commencer, vendredi 3 juillet, rendez-vous à la Tour Blanche où l'association des parents d'élèves vous invite à la kermesse de l'école. À partir de 16h30, les enfants vous présenteront leur spectacle suivi d'un moment convivial au stade de foot. Vous aurez à disposition des jeux gonflables pour vos enfants, une buvette et un repas composé d'un sandwich à 3€ et une barquette de frites à 2€. Ensuite, dimanche 5 juillet, un marché de producteurs avec essentiellement une vente de produits locaux est prévu à Saint-Méard-de-Dronne. Rendez-vous à la place de l'église de 8h30 à 12h30. Vous aurez à disposition une paille à emporter. Réservation au 05 53 90 07 94. Ensuite, du 7 juillet au 29 août, vous pourrez retrouver une boutique de création artisanale à Ribérac au 13 place du Général de Gaulle, sachant que l'entrée est libre. La boutique sera ouverte du mardi au samedi de 9h à 18h et à partir du vendredi 10 juillet, tous les soirs à 18h, vous aurez à disposition un atelier vernissage.
1: Vendredi 10 juillet à Mincignac, concours de belote dans la salle au-dessus du parking, magasin Spar, organisé par l'asso Les Amis du Pain, débute à 20h45. À 19h, grillade, frites, sandwich, buvette, pâtisserie sur inscription. 30 lots à gagner en tout, d'une valeur de 3 000 €, plus grande bourriche, 40 lots à gagner. Attention, cadeau à chaque joueur, plus prix spécial dame. Samedi 11 juillet à 20h45, toujours à Mincignac, la folie du loto des vacances, animée par Lionel. 17 parties prévues, à gagner carte cadeau de 1 000 €, voyage et encore de nombreux lots. Loto bonus, maxi bingo plus jeu du bar. À 18h, grillade, kebab, burger, frites, pâtisserie et glace. Rando de marche nocturne d'environ 9 km près de Chalet. Départ à partir de 18h30 au local Saint-Hubert, l'ancien restaurant. Organisé par le Saint-Hubert Club Chalaisien. Une animation sur le parcours et une à l'arrivée à partir de 22h30. Prévoir lampe et gilet fluo. Possibilité de repas sans marche. Merci d'apporter vos couverts, assiettes, verres. Inscription obligatoire au 06 85 02 39 75 avant le 15 juillet car place limitée. Voilà, c'était vos idées de sortie. Vous pouvez retrouver le détail de toutes ces manifestations sur le site internet de Liberté FM et sur notre page Facebook. Si vous aussi vous organisez une manifestation et vous souhaitez communiquer sur Liberté FM, contactez-nous par mail à contact@libertefm.fr. On vous dit à très vite.
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0: Bonjour à toutes et à tous et bienvenue dans Répliquez-vous sur Liberté FM. Aujourd'hui, nous allons partir à la rencontre d'un membre de la grande famille Réplique. Vous connaissez certainement Réplique pour ses bilans de compétences, ses accompagnements professionnels, son coaching ou encore ses conseils RH. Mais derrière Réplique, il y a surtout des femmes et des hommes passionnés qui accompagnent chaque jour des personnes dans leur projet de vie. Et pour nous en parler, Christophe Rougeat est avec nous. Bonjour, bonjour Christophe.
1: Bonjour Christian, bonjour les auditeurs.
0: Mais nous accueillons également Aurélie. Bonjour Aurélie.
2: Bonjour tout le monde.
0: Alors, Aurélie, nous allons faire connaissance avec vous. Et avant parler travail, on va apprendre à vous connaître. Si on vous croise un samedi après-midi, où avez-vous le plus de chances d'être ?
2: Alors, j'ai envie de dire, ça va dépendre un petit peu de la météo. S'il fait pas trop chaud, très certainement, on prenne faire une séance de sport ou entouré tout simplement de mes proches.
0: D'accord.
2: S'il fait chaud, comme ces jours-ci, certainement au bord de la piscine.
0: Ah, parfait. C'est le meilleur endroit. Alors, quel est votre rituel indispensable pour démarrer une bonne journée ?
2: Déjà, il me faut mon moment à moi, dans le calme. Alors, j'avoue que c'est pas toujours facile avec les enfants, mais en tout cas, il me faut mon moment à moi avec ma tasse de thé où je me concentre, je me ressource pour lancer ma journée.
0: D'accord. Combien d'enfants ?
2: Deux.
0: D'accord. Quel âge ?
2: Deux qui ont 5 et 7 ans.
0: D'accord. Ok. Donc, en pleine activité. Voilà, ça met de l'ambiance.
1: C'est du sport.
2: Exactement, dès le matin, dès le pied par terre, ça y est, c'est parti.
0: Eh oui. Très bien. Alors, quelle activité vous permet de déconnecter, justement, complètement ?
2: Justement, moi, c'est le sport, principalement la course à pied. Ça me permet de décompresser, de me vider la tête, de relâcher finalement toutes les tensions qu'il peut y avoir, que ce soit à travers le boulot, les enfants, voilà, c'est comme ça en tout cas que moi je recharge mes batteries.
1: D'accord. Et tu fais combien de kilomètres ?
2: Je fais 10 kilomètres généralement
1: quand même.
2: Sur mes sorties.
1: À 4, moi je suis, j'en peux plus.
0: Alors, justement, quand vous étiez enfant vous-même, quel métier rêviez-vous de faire ?
2: Tout au départ c'était prof de sport, mais ce rêve malheureusement a été vite chamboulé pour des raisons de santé.
0: D'accord.
2: Et puis aussi, soi-disant, il fallait un niveau d'anglais assez élevé, ce qui n'était pas mon cas enfant.
0: D'accord. Et si vos proches devaient vous décrire en trois mots ?
2: Je dirais têtu.
0: Ah. C'est pas forcément...
2: Persévérante.
0: D'accord.
2: Et malgré tout bienveillante.
0: Ah bon, très bien. Et maintenant, la question piège. Quel est votre talent caché ou une anecdote que peu des gens connaissent sur vous ?
2: Alors, hormis la famille qui est au courant, sinon je pense que peu de gens le savent, je fais pas forcément des courses à pied très standards. J'aime bien les épreuves à obstacles, donc les circuits de course avec... où il y a des obstacles, que ce soit de l'escalade, que ce soit traverser un étang pendant la course, que ce soit ramper.
0: D'accord.
2: Voilà, c'est quelque chose qu'on fait en petit groupe et qui se fait pas forcément dans mon entourage.
1: Démarre debout, type frappe à dingue ?
2: Exactement.
1: Ah, excellent, excellent.
0: C'est un peu de l'ordre du parcours du combattant, voilà.
1: Ouais, mais c'est trop drôle.
2: Exactement, c'est un peu ça,
1: et tout,
2: mais on
1: sympa.
2: Fait ça de manière très soft et en bonne, bonne rigolade, en tout cas.
0: Alors, revenons sur votre parcours. Avant de rejoindre Réplique, quel a été votre chemin professionnel ?
2: Alors, moi, j'ai travaillé 13 ans dans le secteur de la banque.
0: D'accord.
2: Avant de finalement faire moi-même un bilan de compétences et de me reconvertir en tant que coach professionnel et puis d'atterrir sur les bilans de compétences en dernier lieu.
0: D'accord. Et à quel moment vous avez compris que vous aimiez accompagner les autres ?
2: Alors je crois que ça finalement je l'ai toujours su déjà dans mon métier de la banque. Mais il y avait quelque chose où j'étais plus alignée parce que il me manquait ce côté humain.
0: D'accord.
2: Qui ni par ce métier de banque où on était sur les résultats, les chiffres, faire toujours plus et où l'humain était oublié et où aussi moi, j'étais un chiffre finalement, j'étais pas humain. Là aussi, pour moi, mon statut était était complètement oublié et ça, c'était plus aligné avec ce que j'avais besoin.
0: D'accord. Et alors, est-ce que c'est une rencontre, un événement ou un déclic qui a changé votre trajectoire?
2: Je dirais que là aussi, encore, c'est un événement qui a généré un déclic.
0: Ok.
2: Cet événement, c'est voilà, des ennuis de santé qui ont fait que je me voyais moi tout simplement sombrer.
0: Okay.
2: Une main tendue qu'on n'a pas saisie. Et c'est cette main qu'on n'a pas saisie qui a été pour moi le déclic.
0: Très bien.
1: Oui, bah, il y a des parcours très divers au sein des équipes de réplique. Aurélie a été choisie parmi d'autres personnes pour nous accompagner dans le développement de réplique sur la partie gestion de carrière en Limousin. Et c'est ça qui est intéressant, en fait, c'est la richesse des parcours, parce que quand on est passé par des éléments comme ceux qu'a pu vivre Aurélie, ça permet de grandir. Moi, j'aime bien dire que derrière les fêlures, que les fêlures laissent passer la lumière. Oui. Donc voilà, ça permet d'aider les autres parce qu'on sait par quoi on est passé et ça permet de mieux accompagner.
0: Très bien. Alors aujourd'hui, où accueillez-vous les personnes que vous accompagnez?
2: Alors moi, je serai située sur Limoges, au bâtiment 25.
0: D'accord.
2: Qui est un tiers-lieu, qui est dans le centre de Limoges.
0: Et quels sont les publics que vous rencontrez le plus souvent?
2: Je dirais que c'est tout public. Clairement, c'est plus des personnes qui sont perdues ou qui ont eu ce déclic de changer, mais qui ne savent toujours pas vers quoi se tourner.
0: Et concrètement, quels accompagnements proposez-vous?
2: Ben, on est sur des accompagnements pour mettre en lumière finalement ce que le bénéficiaire est en quête. Ça peut être un métier ou c'est tout simplement reprendre confiance sur les forces qu'ils ont, parce que généralement quand ils viennent, c'est des gens qui sont perdus, qui voient ce qu'ils n'arrivent pas à faire ou ce qu'ils n'aiment pas, mais ils n'ont pas forcément conscience du positif en fait.
0: D'accord.
1: Du coup, Aurélie accompagne les personnes sur du bilan de compétences en premier lieu, mais également aussi les plus jeunes sur de l'orientation scolaire, ce qui est important parce qu'on a pas mal d'étudiants qui sont aussi perdus, qui trouvent pas de sens dans leurs études. Le fait de les recentrer sur leurs envies propres permet de changer tout ça.
0: Très bien. Alors avant de passer à la suite, on va faire une pause musicale. Je me tourne pour ça vers Clément.
3: On va écouter Die Die par Shakira et Burna Boy.
0: C'est parti.

0: Let's go.
1: Vous écoutez bien Liberté FM, l'émission Répliquez-vous, l'émission des ressources humaines. Aujourd'hui, nous découvrons les collaborateurs de Réplique et nous sommes en ligne avec Aurélie. Alors Aurélie, expliquez-nous un peu, on entend souvent parler de l'approche Réplique, mais qu'est-ce qui la rend différente ?
2: Ah ben déjà le côté humain. Moi, clairement, quand j'ai rencontré Christophe, je pense que c'est le mot que j'ai répété maintes et maintes fois.
1: D'accord, c'est vrai.
2: Et voilà, pour moi, ça c'était primordial parce que c'est ce qui me manquait dans mon ancien métier.
1: D'accord.
2: Donc c'était cette approche humaine qui pour moi aussi est authentique et sur mesure parce qu'elle est tournée vers l'action. Mmh. Et clairement, ça c'est pas forcément quelque chose qu'on voit dans tous les bilans de compétences.
1: Christophe ?
3: Oui, bah je suis d'accord complètement avec Aurélie. C'est vrai qu'on a une approche qui est hyper personnalisée. On essaie vraiment de se mettre en phase avec nos bénéficiaires. Et on a une approche qui est très très opérationnelle. Nous, ce qu'on veut, c'est qu'il y ait du concret à la fin. Que ce soit pas juste des échanges qui n'amènent à rien. On va travailler sur le projet professionnel de la personne, mais aussi sur son développement personnel, parce que il est important de prendre en compte l'individu pour l'amener dans la bonne direction. À partir du moment où on a trouvé la voie, on va également l'accompagner pour qu'il puisse rencontrer des professionnels, échanger avec eux sur les métiers qui sont envisagés, pour en avoir une vision un peu à 360 degrés et commencer à faire son propre réseau à travers ces échanges. Et puis lorsque les choses deviennent plus fines, on lui propose même de faire des immersions pour découvrir le métier vraiment sur le terrain, parce qu'entre ce qu'on peut fantasmer et puis la réalité, des fois il y a un vrai écart. Et une fois que la personne a conscience de tous les enjeux, c'est là qu'elle peut réellement se décider. Et on a travaillé bien sûr pour que le projet soit en phase avec les aspirations, mais aussi les possibilités, parce que chaque personne a un niveau d'études différent, chaque personne a des contraintes qui lui sont propres. Ça peut être des contraintes familiales, des contraintes financières, des contraintes de santé en termes de mobilité géographique, et puis aussi les contraintes en lien avec le marché du travail, parce que ce qui est vrai ici n'est pas forcément vrai ailleurs. Et il est important qu'il puisse y avoir des débouchés derrière les propositions qu'on peut faire.
1: Et alors, expliquez-moi, quel est votre moment préféré dans un accompagnement ?
2: Moi, pour ma part, c'est quand il y a cette petite étincelle dans l'œil qui se ravive, où on se dit « Ok, ça y est, le déclic a eu lieu », ou en tout cas, le brouillard est levé et que du coup, la personne qu'on accompagne y voit clairement plus clair.
1: Alors, on arrive à un moment que j'aime beaucoup. Quelle est la plus belle phrase qu'un bénéficiaire vous ait dite à la fin d'un accompagnement ?
2: Ben en fait, j'ai envie de dire qu'en fait c'est le merci qui vient du fond du cœur, parce que parce que ça y est, la personne sait où elle va et que c'est profondément aligné avec avec ses valeurs. Donc un simple merci authentique, pour moi, je sais pourquoi j'ai fait ça.
1: Christophe.
3: C'est souvent pour ces moments-là qu'on fait ce métier. Moi, je rejoins Aurélie, j'aurais dit la même chose. C'est le merci quand on voit la personne qui au départ, est complètement recroquevillée sur elle-même parce qu'elle ne sait plus où elle en est, et qu'à la fin, son paraverbal parle pour elle, sa posture a complètement changé, et qu'il y a l'étincelle dans les yeux, et qu'effectivement, elle est heureuse parce que ça a redonné du sens à son parcours. C'est juste énormissime.
1: Alors, imaginez qu'une personne nous écoute aujourd'hui, elle est perdue, elle se pose des questions sur son avenir professionnel, elle hésite à se faire accompagner. Quel conseil lui donneriez-vous, Aurélie ?
2: Moi, ça serait d'oser prendre le téléphone ou de franchir notre porte, parce que ça ne coûte rien de se renseigner et déjà de dire en quoi consiste le bilan de compétences, parce qu'il y a aussi là-dessus certains a priori.
1: D'accord. Et maintenant, la question signature de cette émission. Quelle est la question que l'on ne vous pose jamais, mais à laquelle vous aimeriez répondre ?
2: Je dirais peut-être, est-ce que je vais réussir ma reconversion ?
1: Eh oui.
2: Pour moi, la réponse est oui. Oui, parce que si on se met dans un bilan de compétences ou sur une orientation scolaire et qu'on s'y met avec le cœur, franchement, il n'y a pas de... Il n'y a pas de raison que ça ne marche pas. Et voilà, l'accompagnement, c'est vraiment Il est personnalisé, c'est pas des choses toutes faites qui ressortent. Mmh. On fait en fonction des valeurs, des envies, ouais. des besoins de chacun.
1: Et oui.
2: Donc du moment qu'on a été authentique dans les réponses, mmh. Le cheminement en fait, il sera forcément aligné avec un métier qui fait sens.
1: D'accord. Eh bien, merci beaucoup Aurélie d'avoir partagé ce moment avec nous. Christophe,
2: merci à vous.
1: Un mot de conclusion déjà.
3: Je suis ravi aujourd'hui que Aurélie puisse collaborer avec Réplique. Il faut savoir aussi qu'en parallèle, en plus d'être consultante en gestion de carrière, Aurélie est coach professionnel certifié.
1: Mmh, d'accord.
3: Donc elle a beaucoup d'outils et de cordes à son arc qui permettent d'accompagner les personnes du mieux que possible. Et puis Aurélie, pour te contacter, comment on fait?
2: Soit en me contactant sur ma ligne dédiée sur Limoges, soit par mail ou tout simplement via le site internet. Par quoi, Christophe?
3: Effectivement, on peut joindre Aurélie par le biais de Réplique au 05 64 13 98 00, par mail à contact@replique.com. On nous retrouve sur le site internet, également sur les réseaux sociaux. Et Aurélie, si tu veux donner ton numéro direct?
2: Le 06 44 00 56 43,
3: pour la rencontrer sur Limoges.
1: Parfait. Exactement. Merci beaucoup à tous les deux.
3: Merci Aurélie, merci Christian, merci aux auditeurs
1: et à très bientôt.
3: Au revoir, bon week-end.

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0: Dordogne, le magazine du conseil départemental sur Liberté FM. Bonjour, soyez les bienvenus. Pendant quelques minutes, on va découvrir une exposition photographique proposée par le festival Horizon. C'est actuellement et jusqu'au 10 juillet à l'espace culturel François Mitterrand, place Hoche à Périgueux. C'est un regard nouveau peut-être sur le Moyen-Orient parce que l'exposition tourne autour de la chaise en plastique. L'exposition s'appelle « D'ici, je vois » et c'est Rebecca Devine, directrice du festival Horizon et commissaire de l'exposition, qui nous en parle.
1: On présente l'exposition « D'ici, je vois » en partenariat avec l'agence culturelle Dordogne-Périgord. Cette exposition entre dans un cadre assez spécifique qui est la saison Méditerranée 2026. Chaque année, le ministère des Affaires étrangères, via l'Institut français, organise une saison ou plusieurs saisons qui mettent qui célèbrent les liens entre la France et un pays du monde. Cette année, c'est une région, c'est la Méditerranée, et ce sont les liens entre le Maroc, l'Algérie, la Tunisie, l'Égypte et le Liban et la France, qui sont célébrés à travers toute la France. Et il y a un commissariat d'exposition qui est fait par Julie Kretschmar, et ça a débuté en mai 2026, ça se terminera en octobre 2026. Il y a environ 200 événements dans toute la France, et on est très fiers qu'il y ait cette exposition qui a été sélectionnée pour la Dordogne. Et la saison nous a identifié comme un temps fort parce que on était notamment en ruralité. Alors cette exposition, l'idée est venue d'un article de presse rédigé par Benjamin Barthes, qui est rédacteur en chef adjoint du service international du Monde, qui travaille en tant que correspondant pour le Monde depuis plus de 15 ans et qui travaille sur cette région depuis plus de 20 ans. Il a écrit cet article en 2021 au moment où il quittait Beyrouth, qui était son dernier poste de correspondant, et il revenait à Paris. Cet article, ce n'est pas un article de presse classique, puisqu'on n'est pas en train de donner des informations ou de couvrir un événement. C'est selon ses termes, à lui, une déclaration d'amour à la région du Proche-Orient qu'il a couverte pendant tant d'années. Et cet article avait pour titre « L'éloge de la chaise en plastique blanc au Proche-Orient ». Et en fait, en partant de cet objet qu'est la chaise en plastique, ça nous permet de voir des points de vue, de voir cette société, ces sociétés du Proche-Orient, de Méditerranée, différemment, loin des clichés qu'on peut avoir, que sont les guerres, l'islamisme, le terrorisme. Donc là, c'est un peu une plongée au cœur de ces villes, au cœur de ce qui lie les hommes et les femmes, les enfants de cette région qu'on a tendance à invisibiliser. L'exposition « D'ici, je vois » rassemble 13 artistes, des photographes, des plasticiens, un artiste qui travaille sur les nouvelles technologies. C'est un travail qui fait appel à des artistes qui viennent vraiment de la région. Donc de la région, c'est-à-dire qu'il y a plusieurs pays. Liban, Palestine, Égypte, Syrie, Irak, principalement. Et c'est cet aspect régional dans le choix des artistes qui nous permet de traiter tous les différents aspects de cette chaise. Effectivement, tu parles de chaise vide. En fait, les chaises, elles ne sont jamais abandonnées. Il y a toujours une fonction. Et ça, on va pouvoir le voir dans les différents chapitres de cette exposition, qui est à peu près construite autour de 4 chapitres. Donc le premier dans lequel on entre, c'est un chapitre sur la chaise en tant qu'objet du paysage urbain arabe. Donc on va la voir ici. En fait, là, on va voir vraiment cet horizon, la Méditerranée, puisque la Méditerranée, c'est ce qui nous rassemble, c'est ce qu'on voit. Et on va voir juste en face d'elle, la chaise dans son environnement urbain. Et ça, c'est à Beyrouth, c'est le travail de Tania Traboulsi qui en fait capture des instants, des lumières à Beyrouth de la vie quotidienne, mais toujours avec beaucoup de poésie. Vous avez ensuite des photos de Sama Beydoun, qui est également une artiste libanaise et qui documente des objets insignifiants, d'apparence insignifiante, et qui en fait des sujets artistiques. Et il se trouve qu'elle avait travaillé sur la chaise en plastique. Et cette chaise, en fait, on la retrouve dans le paysage urbain. Ici, par exemple, elle n'est pas vide, elle n'est pas abandonnée. En fait, elle a une fonction très particulière, c'est qu'elle garde une place de parking. Parce que l'urbanisme dans les villes arabes, c'est d'apparence très chaotique, mais en fait, c'est régi par des règles tacites, mais connues de tous, et avec un fonctionnement très différent. Mais il y a quand même des codes qui ne nous sont pas forcément accessibles quand on vient de l'extérieur, mais qui, pour les habitants de ces villes-là, est tout à fait naturel. Et la fonction de la chaise dans cet environnement est tout à fait connue, que ce soit à Beyrouth ou au Caire, on retrouve ces mêmes fonctions-là. Après, c'est vraiment la chaise, on va la retrouver, ça, on pourra le retrouver dans l'article de Benjamin Barthes, où en fait, cette chaise, elle a vraiment de multiples usages, et par exemple, on va trouver des concierges, des immeubles. Donc c'est pour ça qu'on souvent on voit des chaises en plastique sur les trottoirs avec un homme, souvent un homme âgé, c'est le concierge. Et ce concierge, il peut aussi y avoir son pendant, comme l'appelle Benjamin Barthes, qui est celui qui va être dans les services de renseignement, parce que on est aussi dans des villes qui sont dans des pays avec des régimes autoritaires. Et en fait, la chaise, c'est aussi un moyen de contrôle social, parce qu'on peut observer, enregistrer des allées, des venues, qui vient, pourquoi, pour rencontrer qui. Et ça, c'est quelque chose qu'on retrouve beaucoup, malheureusement, dans le monde arabe, du fait de ces gouvernements autoritaires.
0: Est-ce que cette exposition nous permet de comprendre là ou les raisons pour lesquelles la chaise est incontournable aujourd'hui dans le bassin méditerranéen?
1: On va explorer ça avec un chapitre qui est vraiment la chaise comme le cœur de la société, parce qu'en fait on se rend compte que cette chaise, elle est facilement déplaçable, c'est le monobloc, c'est léger, c'est pas cher, et on peut se rassembler très facilement. Et dans les sociétés arabes, se rassembler, partager un café, n'importe où, hein, sur le trottoir, sur la plage, constitue le cœur de cette hospitalité qui est une évidence pour tout le monde quand on met un pied sur cette rive de la Méditerranée. Donc cette chaise, elle a sans qu'on puisse vraiment le prouver, hein, mais elle permet d'avoir des espaces de cohésion. Elle permet d'éviter les divisions, puisque c'est en parlant, en dialoguant, qu'on continue de faire société. Et ça, on va vraiment le voir avec deux séries de photos sur Gaza. Vous avez là une série de photos de Fatima Shbeir, qui est photojournaliste gazaoui, qui a quitté Gaza pendant le génocide et qui est aujourd'hui exilée aux Émirats Arabes Unis. Et là, vous voyez très bien, donc par exemple, cette photo-là, c'est on fête l'Aïd, c'est une célébration de l'Aïd, tout le monde est dehors, et il y a ces chaises partout. Cette photo-là, c'est des habitants qui regardent une coupe de football, coupe du monde de football, je sais plus quelle année. Et là, la troisième, ça c'est vraiment une photo extrêmement classique, c'est-à-dire que les espaces, les logements sont souvent des logements insalubres, particulièrement à Gaza à cause des bombardements très très régulier depuis de nombreuses années, notamment 2014-2021. Enfin voilà, il y a des successions de bombardements et de guerres à Gaza, ce qui fait que les logements sont personne n'a envie d'y rester, hein, puisque c'est en travaux, à moitié détruit ou trop petit, puisqu'il y a aussi une densité de population très forte. Et donc, il y a cette nécessité d'aller à l'extérieur et de mêler, en fait, l'espace privé, l'espace public. Donc, on habite la rue, on habite les plages. Les plages sont extrêmement importantes, la mer est extrêmement importante. Et ces chaises sont l'outil nécessaire pour habiter. Et on a mis en miroir de ces espaces de vie, on a mis en miroir ce qu'il reste de Gaza aujourd'hui après l'anéantissement. Et donc là, ce sont des photos de Fatma Hassona. Fatma Hassona, qui était une photographe gazaoui, qui a été assassinée par l'armée israélienne 2 jours après avoir appris que le film documentaire dans lequel elle était, qui était réalisé par Sepideh Farsi, était sélectionné à Cannes. Donc on en a entendu parler de cette photographe parce que le film était sélectionné à Cannes et qu'elle avait été assassinée, qu'elle ne pouvait pas y être pour le présenter. Vous voyez que il y a une petite chaise là, toute cassée, et c'est ce qu'il reste. Et quand en fait dans les débris de la guerre, les habitants de Gaza cherchent des choses pour puisque tout leur foyer a été détruit, et ben on cherche des chaises. On cherche des chaises et même si elles sont cassées, on les garde. Et là, vous avez le travail de Mustapha Morana, où vous voyez des chaises, qui est un artiste plasticien gazaoui qui a quitté Gaza, qui est aujourd'hui réfugié à Paris. Ces chaises, elles sont cassées, mais elles sont réparées parce que c'est un moyen de continuer à faire société, parce que c'est ce que je vous expliquais, c'est dans la discussion, dans être ensemble, ça symbolise tout ça et ça évite les divisions donc voilà en quoi cette chaise est importante. L'autre chapitre c'est la chaise en tant que témoin de l'histoire. Donc là, elle témoigne d'un génocide à Gaza. Là, elle témoigne du front de guerre, puisque la guerre est extrêmement... il y a énormément de fronts de guerre au Moyen-Orient et depuis beaucoup trop d'années. Et on n'a pas voulu élucider le sujet puisque c'est une réalité, mais on a voulu le montrer autrement. Donc ça, ce sont les on est dans des villages à 10 km du front en Syrie après la chute de Bachar al-Assad et ce sont des soldats qui sont dans la vie de tous les jours. Donc il y en a qui ils jouent aux échecs, ils nettoient leurs armes, ils discutent. Et on voit encore ces chaises à cet endroit. Voilà pour essayer de vous répondre un petit peu sur pourquoi elle est si importante. Et on peut s'avancer pour justement en parlant de rassemblement. Il y a en fait, elle est extrêmement présente, la chaise, pour les mariages, les fêtes religieuses et les enterrements. Et donc là, on a deux photos de mariages de photographes gazaouis. Ce sont des mariages en Irak dans les années 90. Et on a voulu le mettre pas tant pour leur qualité artistique, parce que ce ne sont pas des photos avec une qualité artistique particulière, mais pour ce qu'elles racontent de ces sociétés. C'est-à-dire que le mariage, c'est une grande fête, une grande célébration qui se situe dans l'espace public, et c'est également le contrôle social. Et on a voulu montrer cette photo qui est dingue avec Saddam Hussein, parce qu'en fait ce sont des mariages de masse en Irak où il y a 10-15 mariés qui se font marier en fait sous l'œil de Saddam Hussein. Donc là c'est un portrait de Saddam Hussein qui regarde ça. En tout cas ce sont des mariages qui sont célébrés en groupe. Et ça raconte quelque chose de cette ambivalence que peut être le mariage et les rassemblements. C'est-à-dire que dès qu'il y a rassemblement dans une société autoritaire, c'est potentiellement un danger. puisque le rassemblement peut être subversif. Voilà, il y a eu des révolutions en 2011, et ça, c'est pour ça aussi que il n'y a pas d'espace public pensé dans l'urbanisme, parce qu'il y a une peur de la révolte, en fait.
0: Vous mettez le portrait d'un dictateur dans cette exposition, mais comment ces chaises en plastique qui peuvent représenter la société occidentale, donc la société du mal, du diable, est-elle perçue par ces gens-là qui gouvernent?
1: Alors, je pense pas que les gouvernants arabes aient une idée de ce que peut être la chaise en plastique, puisque c'est une chaise, vraiment c'est la chaise du peuple, c'est la chaise pas chère. Vous voyez que pour le coup, sur le portrait de Saddam Hussein, il est pas sur une chaise en plastique, lui. Il est dans un fauteuil extrêmement avec beaucoup de fioritures, donc c'est pas je pense qu'il y a même un impensé complet de ce que peut être la chaise en plastique, puisque ça ne l'est il ne la voit pas. Le dernier chapitre qu'on voulait montrer, c'est notamment au travers de la série de Habib Saleh, qui est un photographe libanais, qui nous embarque dans l'intimité de sa famille, puisque les personnes que vous voyez là, ce sont son oncle, sa nièce, c'est les membres de sa famille. Et en fait, c'était en discutant avec beaucoup d'artistes, je me suis aperçue que la chaise devenait une personne, et c'est pour ça qu'on s'est dit que pour le dernier chapitre, c'était un membre de la famille. Parce que, par exemple, vous voyez que sur la photo avec la petite fille, la chaise, cette chaise est là depuis 30 ans, c'est la chaise du chien. Personne ne doit n'y touche, c'est la chaise du chien. Et en fait, ces chaises, on ne veut pas les retirer. Il y a un attachement. Pardon, il y a un attachement à ce meuble.
0: Est-ce que certaines photos ont été mises en scène ou alors prises sur le vif?
1: Ce sont que des photos prises sur le vif. Il n'y a aucune mise en scène dans ces photos. Et ce qui était assez fou, pour faire le choix des photos, c'est qu'en fait, c'était difficile, puisqu'on s'apercevait que il y avait des chaises partout. En fait, sur énormément de photos, il y a des chaises. Ça, c'est une série. En fait, moi, je connaissais cet artiste. J'aimais ce travail intimiste et la manière dont il racontait ces espaces qui nous sont complètement inaccessibles, et en fait je me suis aperçue qu'il y avait plein de chaises, et je lui ai demandé une sélection de photos avec des chaises, mais c'est pas du tout autant. Par exemple, Sama Beydoun, elle les cherche, et puisque ça faisait partie de son travail de recherche, mais pour la plupart ce sont vraiment des hasards, mais c'est parce qu'elle est tellement partout que c'était possible de faire cette sélection. Alors on termine pas tout à fait, parce qu'il y a un espace immersif qui a été produit par Ahmed Al-Shaer, qui est un artiste égyptien qui nous embarque dans un espace, mais que là vous ne verrez pas puisqu'il n'est pas encore en route. Et il personnifie encore plus loin la chaise en plastique. Mais sur ces photos, c'est Samir Al-Doumi, qui est un photographe syrien, qui en fait a pris ces photos après la chute de Bachar al-Assad. Et effectivement, c'est l'idée que tout est possible, sans qu'on sache si c'est avec de l'espoir ou donc c'est pour ça qu'il y a cette lumière où on sait pas trop si c'est un coucher de soleil, un lever de soleil, mais c'était cette ce besoin d'ouvrir les possibles. Ouais,
0: à chaque fois les chaises sont faites pour être assises, dire qu'on est assis sur la chaise. Est-ce que c'est vraiment la seule utilité de ces utilisations de ces chaises en plastique? Ou comme pour nos chaises à nous, on monte dessus des fois pour attraper un objet sur une étagère. Ou y a-t-il une autre utilité? Ou alors c'est vraiment un objet sacré finalement? Parce que vous le disiez tout à l'heure, la niche pour le chien, en fait, c'est la chaise pour le chien. On n'y touche pas.
1: Ça, c'est cette chaise pour le chien, c'est vraiment un attachement qui peut y avoir dans un environnement familier et dans l'espace qu'est le foyer. Donc c'est un espace très particulier. Dans la vie tous les jours, on a pu voir les chaises de Sama Beydoun qui gardent une place de parking. Celles-ci, personne ne s'assoit dessus. Elles ont donc elles restent vides. Et c'est ainsi. Après, elles ont toutes sortes de fonctionnalités diverses et variées pour n'importe quel pour flâner, pour être à une terrasse de café, pour des choses extrêmement utilitaires. Ça reste une chaise.
0: Voilà pour cette exposition d'ici je vois, et Rebecca Devine nous en parlait. Je le rappelle, c'est jusqu'au 10 juillet à l'espace Mitterrand à Périgueux, place Hoche. Ainsi s'achève ce rendez-vous. Merci de l'avoir suivi. On se retrouve la semaine prochaine avec un tout autre sujet.

0: petite sélection télé pour votre soirée du samedi 4 juillet sur TF1 du rugby, le championnat des nations Argentine-Écosse. Les débuts de cette nouvelle compétition de rugby, deux groupes d'équipes s'affrontent dans un format nord contre sud sur 6 séries de rencontres, 3 matchs en juillet puis à nouveau en novembre avant la finale. Sur France 2, Fort Boyard, lancement de la nouvelle saison. Cet été, Fort Boyard entre dans une nouvelle ère, des nouvelles règles, l'arrivée d'épreuves et d'aventures collectives et un nouveau maître du fort, Cyril Ferraud. Sur France 3, Meurtre à Bayeux, téléfilm. Sur France 4, Le Discours, film avec Benjamin Laverne. Sur France 5, Échappée Belle, magazine sur le thème Japon, les surprises de Tokyo. Sur Arte, Ascenseur pour les abysses, documentaire essentiel à l'équilibre climatique mondial. Les grands fonds marins restent pourtant largement méconnus, plongés au cœur des abysses où prospèrent des formes de vie aussi fascinantes que fragiles. Et puis sur TFX, Chronique criminelle, magazine. Très belle soirée télé à tous.
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1: Voici les titres du journal de midi de ce samedi 4 juillet 2026. Dordogne, les mesures de vigilance sur l'eau sont maintenues. Justice, un an de prison ferme après un grave accident et un délit de fuite. Justice toujours, 10 ans de prison pour un prédateur sexuel de mineurs. Voie verte, une nouvelle passerelle installée à Bassillac. Fait divers, un incendie ravage une dizaine d'hectares à Pona. Et enfin, accident de la circulation, un automobiliste grièvement blessé après une sortie de route. Côté météo, dans l'après-midi, Météo France prévoit un ciel limpide sur toute la Dordogne. Les températures maximales de cette journée tournent autour des 31-33 degrés. Bonjour à toutes et à tous. Malgré les orages du week-end dernier, la préfecture de la Dordogne maintient les mesures de vigilance sur l'eau. Les précipitations ont permis de ralentir temporairement la baisse du niveau des cours d'eau, mais les fortes chaleurs attendues la semaine prochaine font craindre une nouvelle aggravation de la sécheresse. Les restrictions prises la semaine dernière restent donc en vigueur. Les prélèvements d'eau dans les cours d'eau demeurent interdits pour les particuliers et les collectivités afin de remplir les piscines, laver les véhicules, nettoyer les bâtiments ou encore arroser les jardins et les terrains de sport. Des dérogations restent possibles uniquement entre 20h et 8h du matin. Les agriculteurs sont également concernés. Selon les secteurs, les prélèvements sont soit totalement interdits, soit fortement limités sur plusieurs cours d'eau du département. Un jeune homme de 22 ans originaire de Montpon-Ménestérol a été condamné vendredi par le tribunal judiciaire de Périgueux à 2 ans de prison, dont un an ferme pour blessures routières et délit de fuite. Les faits remontent au 19 janvier dernier à la sortie d'une discothèque de la Gemai Pontero. Au volant de sa voiture, après avoir consommé de l'alcool, le prévenu a percuté plusieurs personnes venues porter secours à des automobilistes déjà impliqués dans un premier accident. 7 personnes avaient été blessées, dont 2 jeunes femmes grièvement atteintes. À l'audience, le prévenu a reconnu les faits. Il a admis que l'alcool et la fatigue avaient joué un rôle dans l'accident tout en expliquant avoir paniqué et quitté les lieux avant de se présenter aux gendarmes 2 jours plus tard. Le tribunal l'a reconnu entièrement coupable. Outre sa peine de prison, son permis de conduire est annulé avec interdiction de le repasser pendant 2 ans. Il devra également suivre des soins et indemniser les victimes. Un homme de 36 ans a été condamné à 10 ans de prison ferme par le tribunal de Bergerac pour des faits de pédocriminalité commis entre 2017 et 2020, la peine maximale conforme aux réquisitions du parquet. Originaire de Villefranche-de-Longchamp, il ciblait des adolescentes sur les réseaux sociaux. Après avoir instauré une relation de confiance, il obtenait des photos et des vidéos à caractère sexuel. Certaines victimes avaient été également agressées sexuellement lors de rendez-vous. L'enquête a aussi révélé qu'il détenait illégalement plusieurs centaines de milliers d'images et de vidéos pédopornographiques. Au total, 48 adolescentes ont été identifiées comme victimes. Le tribunal a également condamné le prévenu à verser 17 500 euros de dommages et intérêts aux 8 parties civiles. Un renvoi sur intérêt civil est prévu en novembre pour les autres victimes. Déjà condamné en 2019 pour des faits similaires, il faisait l'objet d'un suivi socio-judiciaire. Une nouvelle étape a été franchie dans l'extension de la voie verte du Grand Périgueux. Une passerelle de 50 mètres de long, 3 mètres de large et 30 tonnes a été installée jeudi au-dessus de l'île à Bassillac. L'ouvrage reliera à terme Trélissac à Escouart en passant par Antonne et Trigonant. L'opération de grutage particulièrement délicate en raison de la présence d'arbres a attiré de nombreux curieux. Parmi eux, des riverains qui se réjouissent de cette future liaison, estimant qu'elle facilitera les déplacements à vélo entre les communes. Le maire d'Escouart, Joël Laguioni, souligne que cette passerelle permettra aux habitants de rejoindre plus facilement Périgueux en privilégiant les mobilités douces sans avoir à emprunter la route nationale. La passerelle est désormais en place, mais il faudra patienter jusqu'à la fin de l'année 2026 avant de pouvoir l'emprunter. D'ici là, les travaux de prolongation de la voie se poursuivront. L'ensemble du chantier représente un investissement de plus de 2 millions d'euros, financé par le Grand Périgueux, l'État, l'Union européenne et le Conseil départemental. Un incendie s'est déclaré vendredi après-midi à Pona, près de Bergerac. Selon les premiers éléments de l'enquête, le feu serait parti après le passage d'un engin agricole qui fauchait un champ. Favorisé par des conditions météorologiques défavorables, les flammes se sont rapidement propagées aux abords du village. Par mesure de précaution, les habitants d'une dizaine de maisons ont été évacués. Le maire de la commune, Christian Garrigue, a indiqué qu'ils avaient pu regagner leur domicile dans la soirée. Selon les secours, l'incendie a détruit une dizaine d'hectares de végétation. Les les habitations ont finalement été épargnées. Un automobiliste de 39 ans a été grièvement blessé dans un accident de la route vendredi soir à Brantôme en Périgord. Peu après 20h15, alors qu'il circulait sur la départementale 939, l'homme se serait endormi au volant. Sa voiture a quitté la chaussée avant de percuter violemment un arbre. Incarcéré à l'arrivée des secours et souffrant de multiples fractures, cet habitant de la Charente a été héliporté par le SAMU vers le centre hospitalier de Bordeaux. Selon les secours, son pronostic vital n'était pas engagé.
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1: Dans l'après-midi, Météo France prévoit un ciel limpide sur toute la Dordogne. Les températures maximales de cette journée tournent autour des 31-33 degrés. Le vent soufflera du nord-est avec une force de 15 à 20 km heure. Dans la soirée, le ciel reste toujours aussi clair. Les températures oscilleront de 24 à 26 degrés avec toutefois seulement un 22 au Bugue et par contre un 27 du côté de Sainte-Foy-la-Grande. Le vent du nord-est faiblira et ne dépassera pas les 10-15 km heure. Le soleil se couchera à 21h47. Et c'est sur cette note ensoleillée que se termine votre météo. Comme le veut la tradition, voici maintenant le dicton, le proverbe et la citation du jour qui nous invitent chacun à leur manière à observer la nature et la nature humaine. Le dicton du jour. Pour la Sainte Berthe se cueille l'amande verte, si elle n'est pleine que de lait, il faut laisser mûrir le blé. Ce dicton rappelle que le rythme des récoltes dépend de l'état de la nature. Si l'amande est encore jeune et laiteuse, c'est que les céréales ont encore besoin de temps pour arriver à maturité. Une invitation à respecter le temps des saisons et à ne pas vouloir aller trop vite, même si aujourd'hui les saisons sont quelque peu chamboulées. Le proverbe « d'un sac à charbon, on ne peut sortir blanche farine ». Ce proverbe signifie qu'on ne peut pas attendre d'une chose qu'elle produise un résultat contraire à sa nature. Autrement dit, on ne récolte que ce que l'on sème. La citation est de La Rochefoucauld. La jalousie naît toujours avec l'amour, mais elle ne meurt pas toujours avec lui. Une réflexion pleine de lucidité. Si la jalousie accompagne souvent les sentiments amoureux, elle peut parfois leur survivre, laissant des traces même lorsque l'amour s'est éteint.
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1: 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Excellent après-midi à chacun, profitez pleinement de votre samedi et rendez-vous à 19h pour votre prochain journal sur Liberté FM. À très bientôt.

Bonjour, une petite sélection télé pour votre soirée du samedi 4 juillet sur TF1 du rugby, le championnat des nations Argentine-Écosse. Les débuts de cette nouvelle compétition de rugby, deux groupes d'équipes s'affrontent dans un format nord contre sud sur 6 séries de rencontres, 3 matchs en juillet puis à nouveau en novembre avant la finale. Sur France 2, Fort Boyard, lancement de la nouvelle saison. Cet été, Fort Boyard entre dans une nouvelle ère, des nouvelles règles, l'arrivée d'épreuves et d'aventures collectives et un nouveau maître du fort, Cyril Ferraud. Sur France 3, meurtre à Bayeux, téléfilm. Sur France 4, Le Discours, film avec Benjamin Laverne. Sur France 5, Échappée Belle, magazine sur le thème Japon, les surprises de Tokyo. Sur Arte, Ascenseur pour les abysses, documentaire essentiel à l'équilibre climatique mondial. Les grands fonds marins restent pourtant largement méconnus, plongés au cœur des abysses où prospèrent des formes de vie aussi fascinantes que fragiles. Et puis sur TFX, Chronique criminelle, magazine. Très belle soirée, t'es là à tous.

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2: Bonjour, c'est Silas et Cléa, on se retrouve pour vos idées de sortie.
3: Pour commencer, vendredi 3 juillet, rendez-vous à la Tour Blanche où l'association des parents d'élèves vous invite à la kermesse de l'école. À partir de 16h30, les enfants vous présenteront leur spectacle suivi d'un moment convivial au stade de foot. Vous aurez à disposition des jeux gonflables pour vos enfants, une buvette et un repas composé d'un sandwich à 3€ et une barquette de frites à 2€. Ensuite, dimanche 5 juillet, un marché de producteurs avec essentiellement une vente de produits locaux est prévu à Saint-Méard-de-Dronne. Rendez-vous à la place de l'église de 8h30 à 12h30. Vous aurez à disposition une paella à emporter. Réservation au 05 53 90 07 94. Ensuite, du 7 juillet au 29 août, vous pourrez retrouver une boutique de création artisanale à Ribérac au 13 place du Général de Gaulle, sachant que l'entrée est libre. La boutique sera ouverte du mardi au samedi de 9h à 18h et à partir du vendredi 10 juillet, tous les soirs à 18h, vous aurez à disposition un atelier vernissage.
2: Vendredi 10 juillet à Mincignac, concours de belote dans la salle au-dessus du parking, magasin Spar, organisé par l'asso Les Amis du Pain, débute à 20h45. À 19h, grillade, frites, sandwich, buvette, pâtisserie sur inscription. 30 lots à gagner en tout, d'une valeur de 3 000 €, plus grande bourriche, 40 lots à gagner. Attention, cadeau à chaque joueur, plus prix spécial dame. Samedi 11 juillet à 20h45, toujours à Mincignac, la folie du loto des vacances, animée par Lionel. 17 parties prévues, à gagner carte cadeau de 1 000 €, voyage et encore de nombreux lots. Loto bonus, maxi bingo, plus jeu du bar. À 18h, grillade, kebab, burger, frites, pâtisserie et glace. Rando de marche nocturne d'environ 9 km, près de Chalet. Départ à partir de 18h30 au local Saint-Hubert, l'ancien restaurant. Organisé par le Saint-Hubert Club Chalaisien, une animation sur le parcours et une à l'arrivée à partir de 22h30. Prévoir lampes et gilets fluo. Possibilité de repas sans marche. Merci d'apporter vos couverts, assiettes, verres. Inscription obligatoire au 06 85 02 39 75. Avant le 15 juillet, car place limitée. Voilà, c'était vos idées de sortie. Vous pouvez retrouver le détail de toutes ces manifestations sur le site internet de Liberté FM et sur notre page Facebook. Si vous aussi vous organisez une manifestation et vous souhaitez communiquer sur Liberté FM, contactez-nous par mail à contact@libertefm.fr. On vous dit à très vite.
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1: Bonjour à toutes et bonjour à tous et bienvenue dans votre émission exceptionnelle au Carrefour des Cultures. Fabien avec vous et pour ce samedi 4 juillet, je suis avec les jeunes volontaires européens installés sur notre territoire pour une période définie dans le cadre du Corps européen de solidarité. Alors, une édition spéciale, on va faire deux éditions de notre chronique au Carrefour des Cultures. Et autour de la table, on retrouve Noua, Ouliana, Aymen et Sophia. Comment ça va?
2: Ça va bien,
3: très très bien.
1: Super. Alors, vous n'êtes pas lâchée dans la nature sauvage de Ribérac. Il y a avec vous Julia. Comment ça va, Julia?
4: Ça va très bien, merci.
1: Alors écoutez, je suis très heureux de vous recevoir et de pouvoir animer cette chronique avec vous. Donc, on va venir un peu dans le détail et expliquer qu'est-ce que c'est les jeunes volontaires, comment ils sont arrivés là ou quoi. Mais d'abord, je vous propose de vous présenter un petit peu. Donc, Noua.
2: Oui, bonjour, je m'appelle Noua.
1: Tu as quel âge?
2: J'ai 21 ans.
1: Et tu nous viens d'où?
2: Je viens du Maroc.
1: Waouh, tu es dans quelle région du Maroc?
2: La région Sousmassa, Agadir.
1: Agadir, Agadir, bien sûr, où on retrouve de magnifiques ferronneries, des épées, ce genre de choses.
2: La mer.
1: Les portes du désert ou pas? Je crois qu'à Agadir, il doit y avoir un magnifique monument, une grande porte.
2: Ah, tu parles du souk.
1: La porte du souk. Voilà, fais-nous voyager. Tu as 21 ans.
2: Oui.
1: Et tu as fait une pause dans tes études ou tu as terminé tes études?
2: Alors moi, j'ai terminé mes études au Maroc, à Agadir, évidemment. Et après, j'ai fait 3 ans d'études, licence en éducation. Et après, je suis...
1: À Agadir, toujours?
2: Oui.
1: D'accord. Donc là, au niveau éducation, etc., ton cycle scolaire est terminé ou tu vas rattaquer sur quelque chose?
2: Oui, j'ai ce plan de faire un master.
1: D'accord.
2: En France, donc c'est super. Ça le...
1: Super, donc là le petit passage transitoire pour amener sur quelque chose d'autre. Et Ouliana, tu nous viens de...
3: Oui, je viens de Russie.
1: Et tu as quel âge?
3: 20 ans.
1: D'accord, et toi au niveau du parcours des études, tu en es où?
3: J'ai fait une pause, j'ai terminé première année d'études.
1: Oui, dans quel secteur?
3: Psychologie.
1: D'accord.
3: Et je viens de Moscou, j'ai oublié de dire.
1: De Moscou. Et là, quand tu vas repartir en Russie, tu vas faire des études en France ou tu vas rattaquer des études là-bas ou pas?
3: Je vais terminer mes études à Moscou et peut-être revenir en France.
1: D'accord, super. Merci beaucoup. Aymen.
5: Bonjour.
1: Ça va?
5: Oui, ça va bien.
1: Alors toi, c'est quoi un peu ton parcours? Tu as quel âge? Tu viens d'où?
5: Alors, je m'appelle Aymen, je viens du Maroc.
1: Oui.
5: Et j'ai 25 ans.
1: Et tu étais où au Maroc?
5: Casablanca. Ou à côté, oui.
1: Ok.
5: Alors, pour ma parcours des études, j'ai arrêté au bac.
1: Oui.
5: Et directement, j'ai commencé le travail.
1: Tu as travaillé dans quoi?
5: J'ai fait plein de choses, mais ma dernière travail, c'était l'animation dans les hôtels.
1: D'accord.
5: Des écoles, genre comme ça.
1: Des spectacles?
5: Oui, on fait des spectacles, des soirées, des activités comme ça, mais il y a plein d'autres choses parce que on reste dans l'hôtel, on dort dans l'hôtel aussi.
1: Oui.
5: Alors c'est 7 par 7 dans l'hôtel.
1: D'accord. Et donc tu faisais quoi Tu faisais des spectacles, toi, de danse, de musique, quelque chose ou
5: Pas des gros spectacles, mais des spectacles dans le soir. Il y a chaque soir, il y a une soirée, il y a un thème différent et tout. Et pendant la journée, on fait des activités, soit sportives, soit des jeux comme ça avec les clients. On accompagne les clients et tout.
1: Ok.
5: Mais voilà.
1: Alors, je te questionne particulièrement parce que je suis aussi artiste et j'ai travaillé quelques années à l'étranger en animation dans les hôtels. Donc, ce que tu dis, ça me parle. Voilà. Et je me dis, mince, est-ce qu'ils jouent des derbocas? Est-ce que quoi?
5: Ouais, un peu tout. Mais c'est pas, c'est un hobby, tu vois, un truc que
1: un loisir
5: tu fais,
1: à
5: voilà,
1: côté.
5: Tu fais pour fun.
1: D'accord. Mais c'est sympa. C'est oui. sympa. Et puis, ça ouvre l'esprit. Du coup, tu dois être en contact avec différentes cultures, ça doit être très intéressant.
5: Exactement, polyvalent.
1: Super, merci beaucoup. Et alors, Sophia, tu nous viens d'où? Quel âge tu as?
4: Bonjour tout le monde. Oui, je m'appelle Sophia, j'ai 24 ans, je viens d'Italie. La région, c'est la région de Rome.
1: D'accord.
4: La capitale, Lazio. Ouais. Et j'ai terminé mon étude à l'université et j'ai étudié économie et finance.
1: D'accord.
4: Et donc maintenant, j'ai pris un petite pause et je peut-être en Italie, je vais recommencer mon étude pour un master.
1: OK.
4: Et pendant mon étude, j'ai aussi travaillé dans les secteurs touristiques en Italie.
1: Super.
4: J'ai travaillé dans la billetterie de UNESCO Ville.
1: Des c'est villes pas. De l'UNESCO.
4: Oui, ils s'appellent Villa d'Este et Villa Adriana.
1: Super, ouais. D'accord. Donc là, après, en retournant, tu penses peut-être reprendre...
4: Ouais.
1: Et donc, tu as 24 ans.
4: Ouais.
1: Super, merci beaucoup pour ce tour de table. Pour combien... Vous êtes tous là pour la même période, la même durée?
5: Non, il y a...
1: Toi, tu es venu pour combien de temps?
5: Moi, pour 6 mois.
1: 6 mois. Et alors, Ouliana, par exemple, toi, tu es là pour combien de temps?
3: Ce sera presque 11 mois.
1: 11 mois, d'accord. Noa, c'est combien de temps pour toi?
2: Oui, moi, c'est pareil. Donc, ça fait à peu près 8 mois que je suis ici à Ribera, qu'il me reste 2 mois. Donc, on termine le projet.
1: 10 mois, quoi. 10 mois, c'est ça?
2: Oui.
1: Et... Ah, une moto passe dans Riverac. Et pour toi, Sophia, c'est un stage de combien, enfin, un séjour de combien de temps?
4: C'était 4-5 mois. Je suis arrivée ici au 15 avril.
1: D'accord. Donc, et tu repars quand?
4: Au mois d'août.
1: Avril, mai, juin, juillet, août, c'est 5 mois.
4: Ouais.
1: 5-6 mois. D'accord, super. Eh bien, écoutez, après ce petit tour de table et avant de partir plus dans la présentation du projet Jeunes Volontaires Européens, je vous propose qu'on fasse une petite pause musicale. Alors, on a choisi des chansons, notamment par laquelle on commence. Alors, il y en a une que je vais présenter de ma belle voix, mais que Ouliana va me rattraper derrière. Rayoni Kvartawe.
2: C'est ça.
1: Non, dis-le toi.
2: Rayoni Kvartawe.
1: Allez, et on se retrouve dans un instant sur Liberté FM.
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0: au carrefour des cultures sur Liberté FM. Toujours Fabien, toujours avec Noah, Uliana, Amen, Sophia et Julia. Est-ce que vous allez bien?
1: Oui.
0: Donc, on se retrouve dans notre chronique exceptionnelle qui se jouera en deux temps, ce samedi et samedi prochain, au Carrefour des Cultures. Et donc, nous sommes en studio avec les jeunes volontaires européens dans le cadre du dispositif Corps européen de solidarité. Mais je ne vous en dirai pas plus. Julia, tu es directrice du service. Alors, est-ce que tu peux te présenter de façon très formelle, s'il te plaît?
1: Pas de souci. Donc, je suis Julia Mortier. Je suis responsable du service mobilité de la communauté de communes du Périgord Ribéracois.
0: Alors, service mobilité, comme je connais un peu la communauté des communes, je me permets de creuser. Il y a divers pôles, parce que tu es sur le pôle international.
1: En fait, on a un pôle à la population qui regroupe tous les publics, des tout petits jusqu'aux personnes âgées. Et il y a dans ce pôle à la population 5 services, et moi je suis l'un d'entre eux en fait.
0: Voilà, parce que je me permets de faire un petit rappel avec le Festidrol, parce que vous y étiez, hein, je sais, on vous a interviewé en live. Et pour que vous compreniez aussi, le Festidrol, c'était organisé par la communauté des communes, donc la communauté de communes en France. C'est un regroupement de plusieurs communes, ce qui permet d'avoir des budgets aussi plus conséquents sur certaines activités. Et le Festidrol a permis de rassembler aussi les services de la communauté des communes, raison pour laquelle vous avez pu intervenir dans le cadre du Festidrol et d'autres services de la Comcom aussi. Il y avait les centres de loisirs, il y avait les résidences autonomie, et ça crée une vraie vie sur le territoire.
1: Tout à fait.
0: Et donc, le programme des jeunes volontaires européens, c'est quoi? Parce qu'on a entendu avant la pause musicale, on a 4 jeunes qui nous viennent pour des durées différentes. Quel est le but? Comment ça se passe? Est-ce que tu peux vraiment nous décortiquer un peu la démarche, s'il te plaît?
1: Oui, tout à fait. Alors, le Corps européen de solidarité, c'est un dispositif donc d'Erasmus, donc des fonds européens. Donc tous les pays européens mettent de l'argent dans un pot commun pour les jeunes, pour leur permettre en fait de vivre des expériences à l'étranger. Là, ce dispositif, il concerne les jeunes de 18 à 30 ans. Donc c'est le cas des jeunes qui sont autour de la table. Et la communauté de communes a obtenu un agrément de l'Europe qui s'appelle un agrément LEAD, qui lui permet en fait d'accueillir ces jeunes volontaires dans le cadre de ce dispositif, mais aussi d'en envoyer. Donc on peut aussi envoyer des jeunes français faire un volontariat.
0: D'accord. Alors ça veut dire que sur notre territoire, on a des parents, on a des jeunes qui nous écoutent. En plus, on est samedi à 13h14. Ça veut dire que des jeunes pourraient éventuellement poser des dossiers. Alors ben oui, tout le monde n'est pas suivi forcément par la mission locale ou autre. Comment, disons, j'ai 20 ans, presque, et je me dis, tiens, j'entends l'émission, mais ça m'intéresse, qu'est-ce que je dois faire?
1: Alors, ben, tout simplement, vous pouvez prendre contact avec nous au niveau de la communauté de communes, donc demander Julia Mortier, je ne sais pas si je donne mon adresse mail, mais...
0: Non, mais voilà, là, bon. Même si on ne sait pas comment contacter la communauté des communes, déjà, premier pas, c'est la mairie... J'ai entendu parler du service européen, qui je dois contacter, il donne les coordonnées de la communauté des communes.
1: Alors directement la communauté de communes, il y a un standard en fait.
0: Et mais on passera, tu peux nous donner le numéro?
1: Alors ouais. C'est le 05 53 92 50 61, 60 pardon.
0: 60, répète-le.
1: 05 53 92 50 60.
0: Parfait. Donc, si vous êtes intéressé, vous pouvez contacter la Comcom. Donc, c'est des contrats qui sont signés sur un laps de temps donné. Là, on a vu de 5 mois à 10 mois. C'est quoi? C'est sur une période maxi de 1 an?
1: En fait, effectivement, le dispositif permet de partir 12 mois maximum. Donc, on peut en faire plusieurs, mais du moment qu'on ne dépasse pas ces fameux 12 mois.
0: Ah.
1: Et nous, notre projet, il est sur 12 mois, justement, de septembre D'accord. à août. Donc, tous les jeunes qui sont autour de la table sont des jeunes qu'on accueille normalement sur des durées de 12 mois. Certains sont sur des durées plus courtes parce que tout simplement, des fois, on a des délais de visa ou des délais pour diverses raisons. Les jeunes ne peuvent pas se libérer à la date convenue. Mais notre projet est bien sur 12 mois.
0: Et c'est très intéressant parce que ça veut dire que, par exemple, Sofia, tu as fait 5 mois. Qui est-ce qui a fait 4 ou 5 mois aussi? C'est Ayman?
2: Oui, j'ai fait 6 mois.
0: 6 mois, ça veut dire que jusque avant vos 30 ans, vous pourriez recandidater pour faire un autre petit séjour de 4-5 mois, 6 mois ailleurs ou en France de nouveau. Exactement. Et en plus, il y aurait une logique de continuité de la démarche.
1: Exactement.
0: C'est très intéressant. Et donc, depuis que vous êtes là, vous avez dû faire plein de choses. Mais si ça vous va, j'aimerais plutôt qu'on parle un peu de votre regard sur notre territoire, puisqu'on a quand même un deuxième rendez-vous qui nous attend. Moi, ce qui m'intéresse, c'est de me dire, tiens, on a des jeunes qui viennent du Maroc, de Russie, d'Italie. L'Italie, on a envie de croire que c'est un pays super voisin, donc on connaît tout sur l'Italie, mais on est dans un terroir agricole. Ici, nous, on fait des noix, on fait du canard, on a plein de spécialités, on a des truffes. Mais du coup, déjà, d'une part, quel est votre regard sur nous, nos spécialités? Est-ce que vous les connaissez? Est-ce que vous avez pu un peu voir? Et dans vos régions, quelles sont aussi les spécialités? Par exemple, Ouliana, est-ce que tu as vu les noirets, c'est-à-dire les noix? Est-ce que tu vois ce que c'est que la noix ou pas du tout?
3: Pas vraiment.
0: Bon, bah alors il te reste encore du temps pour découvrir. On a une spécialité locale, c'est de la noix, walnut en anglais. Mm-hmm. Et on en fait de l'huile. On peut consommer aussi le tourteau. Une fois qu'on a pressé, on peut utiliser comme une farine pour faire des gâteaux. Et nous, on utilise beaucoup la noix. Aussi, une spécialité dans notre région, c'est le canard. Le canard gras. Après, on a la truffe. Et du coup, toi, dans ta région, quelles sont un peu les spécialités?
3: C'est difficile. À Moscou, il y a beaucoup de choses. Mais je peux dire du lait.
0: Oui.
3: Un peu de fromage. Mais c'est pas si populaire, si... Oui, famous, comme en France.
0: Et puis, il faut dire que toi, tu es quand même à Moscou.
3: Oui.
0: Est-ce que tu connais un peu les campagnes autour?
3: Pas vraiment, mais j'ai une maison.
0: Oui.
3: À village.
0: Oui.
3: Dans une village.
0: Dans un village.
3: Et
0: dans ce village, donc il y a moins de monde, il y a des gens qui cultivent la terre? Qui travaille la terre?
3: Oui, bien sûr. On a pommes de terre, cerises, framboises, et on a beaucoup de choses.
0: Ok, super. Et Noa, donc tu es dans la région d'Agadir. Quelle est un peu la spécialité au niveau culture paysanne?
4: Alors, dans la région Susmassa en général,
0: oui.
4: Je pense que la spécialité la plus populaire, ça sera l'huile d'argane.
0: L'huile d'argane, wow.
4: Oui, donc les arbres d'argane se trouvent dans la région Susmassa.
0: Voilà. Il y a beaucoup de gens qui cultivent ça.
4: Oui.
0: D'accord.
4: Tu peux même voir des chèvres qui montent sur les arbres et mangent de...
0: Génial, le feuillage et tout.
4: Oui.
0: Et Ayman, du côté de Casa, comment ça se passe? C'est quoi l'agriculture là-bas?
2: Nous, on a plein de choses aussi. On a les pommes de terre, les vraiment grosses pastèques. Pastèques qu'on peut manger. Mmh. Et voilà, il y a d'autres choses qui... je ne me rappelle pas le nom
0: au
2: en français.
0: Au niveau du bétail, des animaux, nous parler des chèvres.
2: Oui.
0: Donc ça, mais c'est beaucoup au Maroc et en Afrique, de manière générale, beaucoup de chèvres.
2: Oui.
0: Et est-ce qu'il y a d'autres animaux? Il y a des dromadaires et tout?
2: Oui, il y a...
0: Les chameaux, le camel?
2: Oui, yep. C'est ça. Mais ça dépend de la région, vraiment.
0: D'accord.
2: Parce que chaque région, il y a un animal qui est unique.
0: D'accord. Et dans la région de Casa, ce serait quel animal alors?
2: C'est le cheval.
0: Le cheval?
2: Oui.
0: Super, les petits chevaux même.
2: Oui.
0: Et Noa, dans la région Sous?
4: Dans la région Sus, les animaux, ce sera
0: oui.
4: Les chèvres.
0: Les chèvres particulièrement?
4: Oui.
0: D'accord.
4: Juste une remarque, parce qu'au Maroc, il n'y a pas des chameaux, il y a des dromadaires.
0: Dromadaires, très
4: ouais.
0: Bien. Le dromadaire a une bosse, le chameau en a deux.
4: Ça, ouais.
0: Ok, super. Et alors, Sofia, Italia, come stai?
5: Bene, grazie.
0: Alors, qu'est-ce que... Bon, on connaît un peu plus l'Italie finalement, mais je suis sûre que tu peux nous trouver une spécialité.
5: Mais il n'y a pas juste un, il y a beaucoup de spécialités.
0: Il y en a beaucoup, tu nous les cites, tu nous en cites quelques-unes.
5: Je sais pas, je peux dire la viande de porc.
0: Beaucoup de porc, oui.
5: Oui. Aussi, sheep, comment ça s'appelle?
0: Les moutons.
5: Oui, moutons. Et les vaches.
0: Oui.
5: Mais nous avons aussi l'huile d'olive.
0: Alors voilà, bon, les olives, c'est très, très standard. Les lavandes aussi?
5: Non, pas non. De lavandes. Les vins. On a
1: le vin.
5: Du vin.
0: Le vin.
5: Oui.
0: Le vin. Le vin et le boursin. Oui. Le vin. Et oui, le vin italien, notamment les vins pétillants dans la région de Rome ou pas?
5: Quoi?
0: Le vin pétillant avec les bulles?
5: Non, c'est pecorino, uh-huh. C'est un vin blanche.
0: Oui,
5: blanche.
0: Assez sec.
5: C'est pas...
0: Pas très sucré?
5: Non, oui, c'est ça, oui. Voilà. Mais il y a beaucoup de choses dans chaque ville de Lazio. C'est ma région, mais d'accord. On a beaucoup de, oui, je te dis, huile d'olive et sheep.
0: Et les moutons.
5: Moutons, d'accord. Oui, c'est ça, et porc.
0: Mais écoutez, on a fait un tour de table et vous allez me dire, ah déjà, on arrive à la fin de notre premier rendez-vous.
2: Oui.
0: Eh ouais. Donc, on va se quitter en chanson, bien sûr, mais surtout, on se retrouve dès la semaine prochaine. Pour une émission où on va rentrer un peu plus dans le détail de ce que vous avez fait sur le territoire. Ça vous va?
5: Oui, c'est très bien.
0: Donc écoutez, je vous remercie beaucoup de votre venue. On va essayer d'écouter une chanson de Saad Lemjared et Inès qui s'appelle « Carousel ». Mais encore une fois, je vous remercie de votre participation et je vous dis à très vite sur Liberté FM.
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0: Merci à tous et bienvenue en direct sur Liberté FM. Il est 14h et c'est une après-midi spéciale que nous allons passer ensemble en direct de Saint-Martin de Ribérac pour le Car Show. Pour m'accompagner cet après-midi, deux voix que vous connaissez sur Liberté FM, il y a Seb, le spécialiste de l'automobile.
1: Hey, salut tout le monde, bah écoutez, moi je suis très content d'être là, voilà, ce beau temps, le Car Show 2026 qui commence en fanfare. Voilà, donc bah écoutez, il était normal pour ça roule d'être présent ici au Car Show, hein, tout bonnement.
0: Voilà. À tes côtés, nous avons également Bruno, notre couteau suisse, parce qu'il fait de la musique, mais il fait un peu de tout, du sport, ouais, il va partout.
2: Ouais, ouais. Et la dernière fois que tu m'as vu, c'était en plongée.
0: C'est ça, magnifique corps d'athlète dans la piscine de Verteillac.
3: Eh ben, bonjour à tous les auditeurs et bonjour aux spectateurs directs du Car Show. Ravi d'être ici, il fait chaud, il fait beau. Oui. Et puis, on va passer de bons moments encore, on va bien rigoler, je sens.
1: Mais oui, c'est clair. Alors, c'était toi l'homme grenouille à Verteillac ?
3: C'est ça, ouais.
1: Ah, oui, d'accord. Ok. Tu portes bien le slip. Hein.
3: Ah, je sais, ouais.
1: Ah, ouais. C'est magnifique,
3: c'est ce qu'elle me disait.
1: Ah ouais, non, tu le portes bien.
0: Et pour que nos voix vous parviennent jusqu'à vous, nous avons également Manu qui était à la technique.
1: Oui, qu'on applaudit bien fort, Manu.
4: Oui, bonjour.
0: Voilà. Et bien évidemment, comme nous sommes des trois garçons, nous avions besoin d'une assistante,
1: bien sûr,
0: pour pouvoir nous aider dans nos démarches.
1: Quatre garçons, hein. Manu est un garçon.
0: Oui, oui, ça.
1: Ah ouais. Non, mais t'as dit trois.
0: Trois. Et oui, quatre garçons.
1: Ah bah alors.
0: J'étais pas sûr de toi.
1: Oh, ah ouais. Tu veux que je te montre ?
0: Non, c'est bon, il y a des enfants. Donc du coup, pour nous assister dans toute cet après-midi dont on va vous détailler le programme d'ici quelques instants, il y a Virginie qui doit faire peut-être un live Facebook actuellement.
3: Yes,
0: voilà. Virginie qui est avec nous. Ouais. Donc vous l'avez compris, nous sommes en direct de Saint-Martin-de-Ribérac. C'est une manifestation qui est gratuite et qui est ouverte à toutes et à tous. Et vous pouvez venir nous rejoindre ici pour profiter de cet après-midi. Dans le programme, là, d'ici quelques minutes, il y aura une animation dance country qui sera proposée. Vous aurez à 14h30 un concours d'élégance voiture et équipage. Seb, concours d'élégance ?
1: Oui.
0: C'est pour toi ? Qu'est-ce que tu en penses de ça ? Qu'est-ce que tu vas...
1: Bah moi, je suis très élégant. Hein, donc
0: on est d'accord, ce sont des gens qui viennent avec leur voiture de collection, certainement. Ouais, ouais. Voilà, et qui viennent la présenter.
1: Mais tout à fait.
0: Un jury qui va pouvoir juger...
1: Exactement, et noter donc la présentation des voitures, mais également les costumes qui accompagnent ces voitures. Parce que suivant l'époque de ces voitures, je te rappelle qu'on peut être donc les 140 ans de l'automobile sur le Car Show, donc tout ce week-end. Et en fait, donc les voitures sont d'époque, bien évidemment. Et les personnes donc qui conduisent ces voitures seront habillées de la même époque que leur voiture.
0: Waouh,
1: voilà, c'est tout un programme. Ouais, ça va être sympa.
0: On ira voir.
1: Ça va être vraiment sympa.
0: Les propriétaires des voitures.
1: Ah oui, bah oui, bien sûr.
0: On vous rappelle également qu'il y a de quoi se restaurer sur place et de quoi, bien sûr, vous déshydrater. Vous hydrater plutôt dans ce sens-là, c'est mieux. Vous hydrater, c'est gratuit les deux jours, l'accès, etc.
1: Il y a donc. Pas la bouffe, hein.
0: Non, il y a School Bus qui vous propose des burgers. Pendant les deux jours, il y aura le jeu de la pesée d'un bloc de moteur qui vous permettra de gagner un jambon. On est dans le Périgord.
1: Jambon. Tiens, d'ailleurs, est-ce que vous savez quel est le record donc de la longueur de jetée de culasse sur le Car Show ?
0: Non, vas-y, mais tu vas nous le dire.
1: Eh bien, écoutez, moi j'étais quand même étonné puisque les culasses donc qu'ils utilisent sont des culasses de petites citadines. Hein, voilà. Donc ça pèse quand même une vingtaine de kilos.
0: Ah oui, quand même.
1: Une culasse.
0: Alors, je dirais 5 mètres.
3: Allez, 10 mètres.
1: 10 mètres ?
0: Tu rencontres 20 kilos à 10 mètres ?
1: Eh ben écoute, c'est Bruno qui est le plus proche et c'est 13 mètres.
0: Ah là, oui, tu vois. Bien. Bon, oui, on ira voir
1: là,
0: ça.
1: Franchement, incroyable.
3: J'ai hâte de voir ça.
1: Incroyable.
0: Exactement. Donc tout ça, ça se passe à Saint-Martin-de-Ribérac. C'est à 2 minutes de Ribérac. C'est à 15 minutes de Mussidan.
1: Voilà.
0: C'est au bord de la départementale 709. Vous pouvez pas nous louper de toute façon. Vous allez voir qu'il y a de l'animation dans le coin.
1: Ah oui, oui.
0: Et donc, je vous rappelle que et le programme continuera. Bien sûr, je me suis arrêté au concours d'élégance, mais à 16h, il y aura une autre animation dans ce country. À 17h30, le concours de jetée de culasse spécial homme. Et pour les dames, c'est jetée de la cam.
1: Exactement.
0: Ouais. Et puis à 19h, restauration, et à 20h30, un concert du groupe Série Limitée. C'est de pop rock. Je pense que peut-être Bruno, toi qui es un expert dans la musique, tu pourras peut-être aller voir un peu.
3: J'irai les voir.
0: Et voir. Donc on va vous faire partager ça. Il y a pas mal, je crois que Seb, tu t'es déjà fait embarquer pour faire du drift dans une voiture.
1: Oui, alors vraisemblablement on doit me faire une mise à mort en drift. On va essayer de vous faire vivre ça en direct.
3: C'est j'ai bien. Hâte de t'entendre crier.
0: Voilà. C'est surtout bien que tu sois à jeun et que t'es pas encore mangé.
1: Ouais, bah écoute, on verra, c'est pas grave. Hein. Sinon je dégobillerai dans la bagnole, qu'est-ce que tu veux que je te dise.
3: Comme dans taxi, tu sais.
1: Mais oui, c'est toujours quand ça s'arrête de toute façon.
0: Donc n'hésitez pas à aller vous rendre sur la page Facebook de Liberté FM. On va vous faire plein de lives tout au long de l'après-midi, vous faire vivre cette émission. Et puis surtout, n'hésitez pas à prendre votre voiture et venir ici. Oui. Il y a des parkings qui sont un peu à l'ombre.
1: Il y a tout ce qu'il faut.
0: Et puis il y a surtout Manu. Voilà. Manu qui vous montrera la technique de la radio.
1: Il y a même des bromisateurs qui sont mis en place.
3: Oui, au niveau de la
1: buvette. Je peux vous dire, au niveau de la buvette. Donc vous recevez un petit liquide relativement frais. Vous voyez ?
0: Ouais, ce qui fait du bien.
1: Et c'est fort agréable.
0: D'accord. Voilà. Moi, je pense qu'on va y aller faire un petit tour du.
1: Oui, on va aller faire un tour.
3: Avec notre copain Modération.
1: Voilà.
0: Désolé, il n'y a pas le choix, il faut qu'on y aille.
1: C'est Modé ou Ration ?
3: Les deux.
0: Du coup, voilà. Qu'est-ce que je veux dire d'autre ? C'est tout. Ouais. Je pense qu'on peut se retrouver d'ici quelques minutes.
1: Mais oui,
0: on va rendre l'antenne au studio avant de revenir encore en pleine forme.
1: Mais complètement.
0: À Saint-Martin de Rivière.
3: On va faire le tour des stands, bien sûr.
1: Oui, on va faire ce tour des stands. On va interviewer tout le monde. Ça va être formidable. Voilà, on va passer vraiment une excellente journée et un très bon week-end.
0: Exactement.
1: Je suis sûr.
0: Parce qu'on sera là également demain.
1: Mais oui.
0: Et oui,
1: on est là demain.
0: Et puis j'ai oublié de vous le dire, mais ce matin, si vous étiez dans le coin, vous avez peut-être pu voir un cortège de vieilles voitures, de voitures anciennes, qui est partie de Saint-Martin pour aller jusqu'à Ribérac, qui se sont arrêtés sur la place du Général de Gaulle.
1: Tout à fait.
0: Pour aller voir un coup au Colol. C'est drôlement sympa. Les gens qui étaient dans Ribérac ont pu voir.
1: Exactement. Et votre serviteur, donc, faisait partie donc de la caravane.
0: Wow.
1: Donc a pris bien sûr des photos et que nous mettrons donc sur la page Facebook de Liberté FM. Comme ça vous pourrez voir donc toutes ces belles photos. Voilà.
0: Et ben c'est parfait. Allez, le retour de la musique, c'est maintenant sur Liberté FM. Il est 14h, passé de 7 minutes. Nous on passe l'après-midi ici à Saint-Martin-de-Ribérac. Et vous l'entendez peut-être derrière le bruit des moteurs, des motos également qui sont là, qui vont animer toute cette après-midi.
1: Je sais pas si le monsieur faisait le taxi, mais à mon avis là. Le client, il a déjà dégobillé dans la voiture.
0: C'est ça.
1: Voilà.
0: Allez, à tout de suite, les amis.
1: Allez, salut.
3: À tout de suite.

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1: Ouais, j'avais le tout le plus attendu, hein.

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1: Bonjour, c'est Silas et Cléa, on se retrouve pour vos idées de sortie.
2: Pour commencer, vendredi 3 juillet, rendez-vous à la Tour Blanche où l'association des parents d'élèves vous invite à la kermesse de l'école. À partir de 16h30, les enfants vous présenteront leur spectacle suivi d'un moment convivial au stade de foot. Vous aurez à disposition des jeux gonflables pour vos enfants, une buvette et un repas composé d'un sandwich à 3€ et une barquette de frites à 2€. Ensuite, dimanche 5 juillet, un marché de producteurs avec essentiellement une vente de produits locaux est prévu à Saint-Méard-de-Drône. Rendez-vous à la place de l'église de 8h30 à 12h30. Vous aurez à disposition une paille à emporter. Réservation au 05 53 90 07 94. Ensuite, du 7 juillet au 29 août, vous pourrez retrouver une boutique de création artisanale à Ribérac, au 13 place du Général de Gaulle, sachant que l'entrée est libre. La boutique sera ouverte du mardi au samedi de 9h à 18h et à partir du vendredi 10 juillet, tous les soirs à 18h, vous aurez à disposition un atelier vernissage.
1: Vendredi 10 juillet à Mincignac, concours de belote dans la salle au-dessus du parking, magasin spa, organisé par l'asso Les Amis du Pain, débute à 20h45. À 19h, grillade, frites, sandwich, buvette, pâtisserie sur inscription. 30 lots à gagner en tout, d'une valeur de 3 000 €, plus grande bourriche, 40 lots à gagner. Attention, cadeau à chaque joueur, plus prix spécial dame. Samedi 11 juillet à 20h45, toujours à Mincignac, la folie du loto des vacances, animée par Lionel. 17 parties prévues, à gagner carte cadeau de 1 000 €, voyage et encore de nombreux lots. Loto bonus, maxi bingo plus jeux du bar. À 18h, grillade, kebab, burger, frites, pâtisserie et glace. Rando de marche nocturne d'environ 9 km près de Chalet. Départ à partir de 18h30 au local Saint-Hubert, l'ancien restaurant. Organisé par le Saint-Hubert Club Chalaisien. Une animation sur le parcours et une à l'arrivée à partir de 22h30. Prévoir lampe et gilet fluo. Possibilité de repas sans marche. Merci d'apporter vos couverts, assiettes, verres. Inscription obligatoire au 06 85 02 39 75 avant le 15 juillet car place limitée. Voilà, c'était vos idées de sortie. Vous pouvez retrouver le détail de toutes ces manifestations sur le site internet de Liberté FM et sur notre page Facebook. Si vous aussi vous organisez une manifestation et vous souhaitez communiquer sur Liberté FM, contactez-nous par mail à contact@libertefm.fr. On vous dit à très vite.
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1: Et oui, ça y est, nous y sommes en direct du Car Show à Saint-Martin, Gribérac, en direct sur Liberté FM. Nous passons toute la journée ici à Saint-Martin et on espère vous y voir car ça vaut vraiment le coup d'œil. Vous avez ici plein de vieux moteurs, mais des moteurs aussi plus récents. Nous avons toute notre équipe qui est là. Il y a Seb, il y a Bruno, il y a également Manu à la technique. On a Gianni qui est venu faire un petit coucou. Félicitations Gianni pour le BTS.
2: Hein. Bravo, yes, félicitations.
1: Ah oui, c'est clair, tu le mérites. Hein. Et puis bien sûr, notre assistante de choc et de charme, Virginie. Donc du coup, vous pouvez venir ici boire un coup, vous pouvez surtout voir plein de vieux véhicules et des récents. Vous pouvez aller faire des baptêmes avec ces véhicules, c'est vous qui choisissez. Et on est là toute cet après-midi, on sera également là demain. Et je crois que Bruno, tu es quelque part, je sais pas où tu es, mais en tout cas, tu es avec quelqu'un.
2: Non, je suis avec personne parce que le monsieur ne veut pas trop parler au micro.
1: Ah bon,
2: ça peut se comprendre. Mais par contre, il m'a donné une explication, donc je suis avec une Fiat de 1924, une des deux Fiat 509 qui ont participé au Grand Prix de Tunis en 1925. Ils ont été pilotés par les frères Bucci. Et voilà, en 1947, celle-ci a été achetée par un membre de la famille du propriétaire actuel. Et maintenant, il fait le tour de tous les car shows, on va dire, hein, du secteur. Donc c'est une Fiat modèle 509 Monza. Le pays d'origine, c'est l'Italie. Elle a été créée en 1924. C'est une cylindrée de 1100 cm3 et 35 chevaux. Voilà, elle roule environ à 110 km/h, qui est déjà pas mal hein, pour une bagnole de 1924.
1: Une bagnole italienne.
2: Oui, c'est ça, c'est une italienne. Donc elle possède 4 vitesses. Voilà, c'est vraiment une belle machine. En plus, elle est protégée par un joli auvent. Elle roule parfaitement, apparemment, ce que me disait le propriétaire. Hein. En plus, elle a encore numéroté et tout. Non, franchement, elle mérite le détour.
1: Tu nous as pas donné la couleur de la Fiat
2: Rouge Ferrari.
1: Rouge Ferrari.
2: Ouais.
1: C'est bien. Et est-ce qu'il y a des baptêmes qui sont proposés
2: Non, je pense pas.
1: Non, celle-ci,
2: elle est là, elle bouge plus.
1: D'accord. Parce que vous pouvez, si vous venez ici, faire des baptêmes, choisissez la voiture qui vous plaît. Et vous faites un petit tour du côté de Saint-Martin jusqu'à Ribérac. Enfin voilà, il y a plein de choses qui vous sont proposées. Et pour, pour quelques euros, quoi, en fait.
2: Voilà, oui, c'est 5 euros, je crois. Hein.
1: Voilà, c'est super accessible.
2: Ouais.
1: Seb, toi, tu es où?
3: Seb,
1: il n'a pas allumé son micro. Seb n'a pas allumé son micro. Bah oui, c'est Seb.
2: Son micro est...
1: Voilà, le gars, le spécialiste de l'auto, voilà, vous le lâchez avec des voitures blanches comme ça.
3: Alors, il peut en attester, puisque Bruno m'a rejoint, voilà, le micro ne fonctionne pas.
1: Oh.
3: Voilà, le micro ne fonctionne pas, mais c'est pas grave, puisque donc Bruno m'a gentiment prêté son micro. Donc j'étais malheureux, j'étais vraiment malheureux de pas pouvoir parler, voilà. Donc c'est chose faite maintenant. Eh bien écoutez, moi là je suis en face, à côté d'une voiture que j'adore personnellement, qui est une BMW M3 E46, 343 chevaux, boîte SMG2, une voiture magnifique en cabriolet. J'ai son propriétaire qui est à côté de moi. Comment t'appelles-tu?
4: Moi c'est Jean-Claude.
3: Salut Jean-Claude, eh bien écoute, félicitations, superbe voiture. Ça fait longtemps que tu possèdes cette voiture?
4: Non, depuis le 10 octobre 2025.
3: Ah d'accord, ouais, donc c'est tout récent. T'avais déjà une BMW auparavant?
4: Une autre BMW, j'ai un 325i E36.
3: D'accord, ouais, donc un puriste BM.
4: Exactement.
3: Un puriste BM. Donc cette voiture est vraiment superbe. Elle est dans un gris Silverstone, je crois.
4: Titan Silver.
3: Voilà, Titan Silver. Donc elle est juste magnifique. Et en plus cette voiture donc vient de la région parisienne. T'es originaire de là-bas?
4: Non, pas du tout, je suis d'ici, je suis de Périgueux, mais oui, je suis allé la chercher à Paris.
3: D'accord, ok. Bon bah écoute, formidable. En tous les cas, très très bon goût. Magnifique, magnifique que cette BMW M3 E46. Voilà. Et ben écoutez, là, il n'y a que des belles pépites, hein, des superbes voitures, des choses vraiment incroyables à voir. Là, on va en découvrir vraiment de partout. Là on a une superbe Mustang, également une Mustang GT donc qui est là. Voilà, on va peut-être avoir la chance d'avoir son propriétaire. Son propriétaire, voilà, qui est là. Comment s'appelle-t-il cet heureux propriétaire? Bonjour. On en passe bien le bonjour donc à ces membres de ce club de passionnés, voilà, de Mustang, donc qui sont présents, qui sont 5, me dit donc voilà, donc le propriétaire de cette superbe Mustang, donc une Mustang GT. Elle est de quelle année cette Mustang?
5: 2007, c'est un GT 4 litres 8, 340 chevaux.
3: De 8, 3 litres 8, de 440 chevaux, donc une voiture vraiment formidable, très performante, en cabriolet, en plus avec une livrée blanche, avec des liserés orange, fait maison, c'est important de le dire, hein. C'est important de le dire, hein, fait maison, hein. Je peux vous dire que même les housses intérieures donc reprennent les bandes orange de la voiture, hein. Donc voilà, et il y a bien sûr le drapeau américain qui flotte. Et oui, et Ali Badger numéro 16, puisqu'ils habitent la Charente. Et voilà. Voilà Cyril pour le moment.
1: Eh bien écoute, merci beaucoup Seb. Tu continues à nous faire découvrir un peu les voitures.
3: Mais bien sûr.
1: Je vous rappelle qu'on est en direct du Car Show à Saint-Martin de Ribérac. On a passé une pause publicitaire et on revient tout de suite après parce que je crois que Bruno a quelque chose à nous proposer. Donc Bruno, c'est qu'il est. Bruno, il n'a pas le micro, c'est pour ça. D'accord. Bon, on va te trouver un autre micro, t'inquiète pas Bruno. Voilà, voici la pub, à tout de suite.

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1: Du coup, en fait, il devait y avoir la pub, mais juste un petit problème de réglage. Alors, voilà, nous, je vous rappelle que nous sommes en direct sur. Nous avons déporté notre studio de quelques kilomètres, hein, parce que Ribarac, c'est pas très très loin, pour s'installer ici, du côté de Saint-Martin. Vous passez par là, n'hésitez pas à vous arrêter, parce que ça vaut le coup d'œil. Il y a plein de voitures récentes, moins récentes. Vous avez également Renault qui est en exposition. Vous avez également, je crois qu'il y avait
2: Daxa
1: qui est là, effectivement, et qui vous propose de gagner un gilet airbag en participant à leur tirage au sort et une housse auto. Voilà, il y a deux beaux cadeaux. Donc venez voir le stand AXA de Camille Durieux-Blanc qui est là et qui vous attend. Ils sont situés à Ribérac, mais ils ont fait le déplacement jusqu'à Saint-Martin là pour pouvoir faire ben voilà, vous parlez de contrat d'assurance voiture, j'imagine, hein, car c'est un petit peu le thème de la journée. Et puis vous exposez, c'est une Mustang, hein. Il y a une très belle Mustang qui est là et qui que vous allez pouvoir venir voir en passant du côté de Saint-Martin. Manu, non, ça cherche, donc on continue. Du coup,
2: c'est bon, j'ai un propriétaire avec moi.
1: Un propriétaire, c'est bien, de chiens, de caniches, de quoi,
2: de beaucoup de chevaux.
1: D'accord.
2: Alors je suis avec Jean-Claude qui lui est propriétaire de la Lotus jaune qui est là-bas à côté du stand de la Fiat où j'étais tout à l'heure. Alors il va nous présenter sa voiture.
3: Oui, bonjour, donc c'est une Lotus, une Evora S que j'ai pu acquérir en Hollande. Voilà, il y en a exactement 60 modèles de ce type-là en Europe, pour pas dire dans le monde, puisqu'elle est le volant est à gauche, français, boîte manuelle et porte papillon, donc c'était très très rare. C'est une voiture qui fait 360 chevaux. Voilà, on se fait plaisir.
2: Ça, je confirme, on doit bien se faire plaisir avec ce genre de voiture.
3: Pas de souci pour dépasser, ouais, c'est sûr. Bon, après, il faut faire gaffe parce que il y a une limitation de vitesse partout. Donc, pour faire plaisir un peu plus, on fait sur des circuits parce qu'il n'y a pas d'autre solution. Donc, c'est Nougaro. Voilà.
2: Elle est de quelle année cette voiture?
3: 2012.
2: Ah oui, elle est très récente alors.
3: Voilà, récente, ça fait 13 ans. Et moi, la Lotus Evora à type même, il en est construit à peu près 6200. Donc l'Evora S60. Donc ce modèle a été arrêté, la Lotus Evora a été arrêtée en 2018.
2: Et c'est lui là une question, je crois.
1: Oui, alors je sais pas si le propriétaire va pouvoir m'entendre. Elle est venue comment cette passion pour les voitures?
2: Elle est venue comment cette passion pour ces voitures?
3: Elle est venue comment? La passion? Après le dégât de grêle qu'on a eu à Ribérac, donc on s'est retrouvé avec des voitures épaves. Et j'ai fait des recherches pour des voitures. Donc j'en ai trouvé une pour ma femme, elle qui a une Toyota GT86 qu'on a pu acheter en Suède. Et je suis tombé un peu amoureux de la Lotus quand j'ai vu ce type de voiture. Donc il a fallu gratter un peu pour se l'offrir, quoi, tout simplement.
2: Parce que alors, grosso modo, ça coûte combien une voiture comme ça?
3: Alors j'ai eu la chance de l'acheter en Hollande, donc t'es payé un peu moins cher. Aujourd'hui, elle tourne autour des 100 000.
2: Ah oui, effectivement. Oui.
3: C'est le fait qu'elle soit pièce pratiquement unique, donc qui fait qu'elle prend la valeur, quoi. En fin de compte, c'est une pièce de collection aujourd'hui.
2: Merci beaucoup.
3: Voilà, donc elle fait juste pour Gigi, je passe chez Lydie, me fait 360 chevaux. Ça pousse.
2: Comme je disais, avec beaucoup de chevaux, monsieur est propriétaire de pas mal de chevaux. Hein.
3: Voilà.
2: Merci. Bonne journée.
4: Et oui, c'est une superbe Lotus que nous a présenté Bruno actuellement. Et ben moi, je vais vous présenter une autre voiture absolument magnifique. Et son propriétaire est là à l'ombre, tranquille. C'est Dominique qui est avec nous, qui nous vient de Charente-Maritime avec une Maserati Gran Turismo absolument superbe. Bonjour Dominique.
5: Bonjour.
4: Alors on est très très content de vous avoir là dans notre émission là pour le Car Show 2026. Que pensez-vous déjà de l'ambiance du Car Show 2026, à part la chaleur?
5: À part la chaleur, bien, bien, sympa, il y a du monde, c'est impeccable, il y a bien.
4: Oui, alors vous êtes venu avec votre voiture, une Maserati Gran Turismo. Cette voiture, c'est une 4200 Gran Turismo.
5: 4600, c'est la suivante de la 4200.
4: D'accord, c'est la 4 litres 8.
5: Non, 4 litres 2 aussi, mais c'est-à-dire que l'autre, ça s'appelait 4002. D'accord. Et celle-ci, Gran Turismo.
4: Ok. C'est votre première Maserati?
5: Maserati, ouais.
4: Ouais. D'accord, qu'est-ce que vous aviez eu auparavant?
5: En ce moment, j'ai que des Italiennes.
4: Ah, que des Italiennes. Ah, bah oui, bah. Pourquoi avant, c'était pas les Italiennes, c'était quoi?
5: Fut un temps, j'avais que des allemandes.
1: Que des allemandes, BMW et compagnie.
5: BMW, Porsche, Golf GTI, j'ai eu...
1: Alors, par rapport, tiens, à la conception allemande des voitures que vous connaissez et à la conception des voitures italiennes que maintenant vous connaissez, est-ce que vous pensez qu'il y a de réelles différences quand même?
5: Non, c'est plus une question de look, de... qualité, hein.
1: C'est pas vraiment une question de qualité, parce que les qualités se valent, vous pensez à aujourd'hui?
5: Ouais, c'est équivalent. Ouais.
1: D'accord, ok. C'est une voiture que vous possédez depuis longtemps?
5: Celle-ci, longtemps, oui et non, ça fait 4 ans et demi à peu près.
1: D'accord, ok. Ouais. Et qu'est-ce qui vous plaît dans cette voiture?
5: Déjà, j'ai acheté la sonorité.
1: Ouais.
5: Du tout démodé, qui reste intemporel, quoi.
1: D'accord.
5: Et puis la finition, là, les... Pour faire de la route, elle est confortable. C'est moins sportif qu'une Ferrari.
1: Enfin, ça partage quand même la motorisation, puisque la motorisation partage avec la Ferrari F430.
5: C'est le moteur de la 430.
1: Voilà. Voilà, donc vous voyez, hein, encore une fois, une superbe voiture. Il y a vraiment de tout. Hein. C'est très éclectique, hein, encore une fois, cette année, le Car Show 2026. On a bien sûr des voitures anciennes superbes, des voitures beaucoup plus récentes superbes, des voitures d'exception, de prestige, comme donc cette superbe Maserati de Dominique. Merci beaucoup, Dominique, et excellent Car Show. Voilà, donc vous voyez, hein, il y a vraiment des choses absolument incroyables. On va vous faire découvrir des modèles voilà, absolument mythiques pour ces 140 ans de l'automobile fêtés donc en grande pompe au Car Show 2026.
6: Merci Seb, on te retrouve dans un instant avec certainement un autre propriétaire d'une de ces sublimes voitures. Il est 15h02 si vous voulez nous rejoindre sur Liberté FM. On passe une courte page de publicité qui ça y est, à son calé à l'arche, et on revient tout de suite après ici en direct de Saint-Martin de Ribérac.

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1: Et ce genre de, comment ça s'appelle, de situation.
2: Alors, donc, nous sommes toujours à Saint-Martin-de-Ribérac en direct. Manu, qu'est-ce qui se passe? Le jingle n'a pas voulu démarrer. Ah là là là là. Bon, c'est pas grave.
3: C'est pas grave, c'est pas grave.
2: Attends, on va demander à Virginie de faire le jingle. Vas-y, Virginie.
3: Oui.
2: Non, elle a pas envie. Non, elle a pas envie. Nous avons notre équipe pour tout terrain de Choc et de Charme, Sam et Bruno, qui sont parmi le parc. Là, il y a une vingtaine, voire une trentaine de voitures d'hier et d'aujourd'hui. Et je crois que Seb est avec un propriétaire actuellement, un nouveau propriétaire. Ah bah oui, on le connaît bien.
3: Bien sûr qu'on le connaît bien cet homme-là. C'est Patrick Bellard, bien sûr, un intervenant donc dans l'émission Ça roule. Voilà, donc qui est avec nous, qui nous fait le plaisir d'être avec nous là sur ce car show de 2026 et qui est venu avec sa caravelle qui est absolument superbe. Alors Patrick, on est très content de te voir. Voilà, puisque bah t'étais bien sûr sur l'événement du Brantomobile. Tu nous as bien sûr était là en suppléant puisque ça roule était sur les 24 heures du Mans, donc on pouvait pas être partout, et toi donc bien sûr t'étais donc sur le Brantomobile, et on t'en remercie parce que t'as fait vraiment un très très beau reportage sur le Brantomobile, et je tenais à te le dire.
4: Je te remercie, c'est très flatteur, mais j'ai un petit peu à la cheville, c'est ça roule, mais il manque le ROU et il reste plus que le L.
5: Ouais.
4: On a essayé d'assumer, j'ai fait du sub, j'espère que j'ai pas été trop mauvais, mais c'est un plaisir, et j'ai encore un plaisir d'être là aujourd'hui effectivement pour cette magnifique manifestation, et on revient directement d'un trip de road trip de 8 jours en Corrèze, et pas avec une caravane mais avec deux caravanes, et on a vu jusqu'à présent 10, et c'est magnifique d'arriver dans ce milieu là, on prolonge le rêve. Voilà, donc bravo aussi encore à aux organisateurs, et bien sûr le président des libertés que j'apprécie beaucoup.
3: Bah oui, tout à fait, et puis le car show qui monte en puissance d'année en année, hein. Et donc là tu es venu donc cette année, l'année dernière t'es venu avec ta Stag. Hein, et là cette année donc tu viens avec ta Renault Caravelle, puisque tu reviens donc de ce road trip. Alors cette Renault Caravelle, quelle année Patrick?
4: Alors c'est une Renault Caravelle de 1963 avec une particularité, c'est qu'il y a une version américaine. Donc elle a quelques différences par rapport aux versions européennes, mais quand on a les deux aujourd'hui côte à côte, on peut jouer au jeu de cette erreur. Il y a plein de différences visuelles à l'avant, il y a des différences visuelles dans la voiture et à l'arrière. Mais en fait ça roule pareil. Et savoir que Renault avait fait beaucoup d'exportations de cette voiture, que malheureusement beaucoup n'ont pas eu le succès aux États-Unis, et celle-ci a eu la chance de traverser l'Atlantique une première fois, de revenir une deuxième fois en France, et là elle est aujourd'hui toujours sur les routes pour mon plus grand bonheur. Depuis 10 ans d'ailleurs.
3: Ah ouais, depuis 10 ans. Donc elle est absolument superbe. Quelle est sa couleur?
4: Alors c'est pas une couleur de la robe Renault, c'est légèrement plus clair. Mais bon, il n'y a pas une grande différence. Et beaucoup de Renault aujourd'hui ont changé de couleur. Mais ces lumières-là accrochent, surtout avec les chromes et par le temps qu'on voit. Celle de droite, c'est une Berger, une British Racing Green. On la voit noire, mais là aussi magnifique, 1965. La propriétaire a 89 ans, elle est adorable, dynamique. Et elle roule avec cette voiture depuis plus de 20 ans, quasiment tous les jours.
3: Et oui, et d'ailleurs, je dois faire un appel, Cyril, donc pour cette personne, oui, qui est propriétaire de cette caravelle, de cette superbe caravelle, cette dame qui a 89 ans et qui rêve de faire un tour en Harley Davidson. Alors je sais qu'il y a des Harley, oui, Davidson sur ce parking.
2: Il y a effectivement des motos.
3: Voilà, et elle serait vraiment aux anges, mais vraiment aux anges, de faire un tour en Harley Davidson.
2: Oui. Elle est avec nous sur place là?
3: Alors elle est là, bien sûr, puisque c'est la propriétaire de la caravelle en question.
2: D'accord.
3: Donc elle est là. Donc je sais qu'il y a des propriétaires d'Harley Davidson qui sont ici, qui sont présents. Donc s'ils veulent faire un plaisir incommensurable à cette formidable personne, eh ben écoutez, on me demande, et puis voilà, il n'y a pas de problème.
2: On va trouver un casque.
3: Voilà. Voilà, le message est passé.
2: Parfait, je vous rappelle qu'on est à l'occasion du car show à Saint-Martin-de-Ribérac. C'est également en fait les 140 ans de l'automobile. Il y a tout sur place, hein. Il y en a pour les amoureux des vieilles voitures, les amoureux des voitures récentes. J'ai vu il y a quelques minutes passer devant notre studio une culasse et un arbre à câble. Donc je pense que c'est pour préparer le concours de jeter le culasse et d'arbre à câble qui aura lieu à 17h30.
3: Sur le pied. Hein.
2: Alors du coup, à 14h30, il y avait le concours d'élégance. Est-ce que vous avez des informations sur ce concours d'élégance? Si le jury est en train de délibérer, si c'est toujours en cours, comment ça se passe?
3: Je me prépare.
2: Très bien, très bien. Est-ce qu'on passerait pas, Manu, une petite pause musicale et on revient?
3: Oui, oui. Attends, je suis avec un propriétaire. Oui. On est en direct donc, sur Liberté FM, mais aussi sur le Facebook de Liberté FM. Je suis avec Joël qui nous présente sa voiture aujourd'hui. Quelle est votre voiture?
0: Alors, il s'agit d'une Chevrolet Chevelle 4 portes 1970.
3: Et donc, du coup, qu'est-ce qu'elle a de particularité?
0: C'est une américaine, elle vient de l'état du Missouri, elle a été importée par un gars qui est sur Montauban, qui divorçait, qui me l'a vendue. Et c'est une sortie grange, qui est dans une voiture qui est restée longtemps à l'arrêt. Et elle est toujours restée dans la région du Missouri, de Kansas City. Elle a été fabriquée à l'usine Chevrolet de Kansas City, j'ai la feuille de fabrication de la voiture. Et voilà, moi je l'ai un peu restaurée. C'est une 4 portes, un modèle assez rare en France, on la connaît plus en coupé. En cabriolet aussi, mais en 4 portes, elle est plutôt rare.
3: Ouais, puis il y a le moteur, il y a le volant à gauche aussi.
0: Ouais, le volant à gauche, mais c'est normal, c'est une américaine. Hein. C'est un volant comme en France. Alors, elle est équipée du V8 5 litres, 307 cubic inch, qui a été restauré. La peinture a été refaite, je lui ai apporté quelques améliorations, comme les freins à disque à l'avant. J'ai changé le radiateur, enfin j'ai fait un peu de boulot dessus. Et là, elle est à peu près en bon état. Il y a encore des bricoles à faire, mais on va dire qu'elle est bien maintenant.
3: Et ça fait combien d'heures de travail à peu près pour restaurer une voiture comme ça?
0: Oh là, alors là, je sais pas. Je compte pas mon temps, je suis à la retraite. Mais bon, c'est du temps, oui. C'est des années. Il y a toujours quelque chose à faire dessus, en fin de compte. C'est anciennes, il faut toujours leur donner des bons soins.
3: Et donc, vous êtes aussi un passionné de voiture. Vous avez qu'une seule voiture ou vous en avez d'autres?
0: Non, j'en ai une autre, c'est un pick-up de 78. J'étais venu avec l'an dernier ici, un Chevrolet aussi, un C20 de 78 avec le big block, le 454 cubic inch qui fait 7,4 litres de cylindrée.
3: Et qu'est-ce qui vous a donné envie de... Oh là là, ça vrombit ici. Ah là là, qu'est-ce qui vous a donné envie de cette passion pour la voiture?
0: Eh bien, tout gamin en fait, j'étais déjà... Je les avais en miniature en fait, tout gamin. Je les avais en toute petite voiture, les voitures de gosse, quoi. Et ça m'est venu de là et ça m'est... Maintenant, je les ai en grandeur nature. Voilà.
3: Eh bien, merci beaucoup pour cette présentation et puis profitez encore longtemps de cette voiture.
0: Avec plaisir, merci à vous.
3: Merci.
2: Eh bien, dis donc, je vous ai dit, hein, il y a plein de belles voitures qui sont là et qui vous attendent. Je ne sais pas si vous entendez, il y a aussi les motos là. Je vois une Harley justement qui passe.
3: Mais oui, il y a plein d'Harley. Alors,
2: Seb,
3: je pense qu'on va pouvoir assouvir un rêve.
2: Ouais.
3: Voilà, je pense qu'on va pouvoir le faire.
2: Ça serait génial.
3: Ouais, on va pouvoir le faire.
2: Ils n'ont pas dû entendre le message.
3: Non, bah, bien sûr qu'ils n'ont pas entendu le message, mais on va faire à ce qu'ils entendent ce message et on va le faire passer.
2: Exactement.
3: On va faire ça.
2: Un très beau cadeau pour cette dame.
3: On va faire ça.
2: Avec sa Corvette,
3: voilà.
2: Le retour de la musique, c'est maintenant sur Liberté FM. Et bien sûr, on revient dans un instant en direct du Car Show à Saint-Martin de Ribérac.
3: A tout de suite.
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0: maintenant.
1: Exactement.
0: Et
2: donc là, attends.
0: Oussem, je te sens chaud patate.
1: Bah oui, je suis chaud. Bah comme d'hab, hein, je suis bouillant.
0: Oussem, tu es chaud patate.
1: Ouais.
0: Et donc du coup, alors où tu es, Seb?
1: Alors là, je suis, bah écoutez, devant les lauréats, hein, du concours d'élégance. Voilà, donc là, je suis devant une superbe Mustang 5 litres de dernière génération. Voilà, qui est absolument superbe dans sa peinture bleu nuit.
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1: Donc on a réussi à faire...

0: Ambiance. Le reste, on n'en veut pas.
1: Le rêve américain, quoi.
0: Ouais, à peu près ça, mais à la française. En mieux.
1: En mieux, ouais, c'est ça. Et là, vous êtes venu avec quelle machine?
0: Alors là, on a que les Harley Davidson. Tous, on a plusieurs cylindrées, du 1450 jusqu'au 1600, même mon moteur 103 en chopper. Lui qui est à côté de moi, il y a un chopper qui est chez Big Beer. Toutes les motos sont différentes, mais obligatoire d'être chez Harley. Obligatoire, ouais.
1: Et qu'est-ce qui t'a donné cette passion pour la Harley?
0: Ah là, c'est depuis, on est baigné dedans. C'est comme Obélix, on est tombé dedans étant petit. Et ce monde-là, ouais, on a grandi dedans quasiment tous, donc et surtout l'indépendance. Comme nous, on est très libre en tant que gens du voyage, et ça te permet avec la moto, ça nous permet de nous libérer, de rester dans le vent, d'être comme pareil qu'on était sur un cheval. Et pour dire les motos, c'est quasiment pareil, mais qui va avancer un peu plus vite.
1: Le terme biker te va très bien alors.
0: Exactement, il me porte sur la peau.
1: D'accord, merci beaucoup. Merci. Alors, moi, je vais me diriger vers un autre stand. Seb, je ne sais pas si tu as trouvé quelqu'un.
2: Eh ben moi, je suis toujours devant le concours d'élégance. Voilà, donc là, je vais vous avoir une très, très belle auto. Une Simca Aronde de 1960, là, qui est dans un verre d'eau magnifique avec un toit noir. Elle est absolument somptueuse, cette voiture, et elle fait le concours d'élégance. Ce sera la deuxième, donc, à faire le passage. Et puis, après, je pense que j'aurai l'heureux propriétaire d'une Corvette, qui est des années 80, hein, une voiture du début des années 80, qui est absolument superbe.
3: C'est pour qu'on comprenne bien là, le concours d'élégance, il est actuellement où il y a déjà les résultats?
2: Non, il n'y a pas de résultats encore. Il n'y a pas de résultat. C'est en train les voitures sont en train de se présenter justement et vont être examinées pour savoir le classement final.
3: Ça serait peut-être intéressant de savoir qu'est-ce que les jurés attendent de ce concours.
2: Bien sûr, enfin, ouais, voilà,
3: qu'est-ce qu'ils notent, qu'est-ce qu'ils jugent, qu'est-ce qu'ils voient.
2: Complètement. Donc, on va avoir tout de suite. Je crois que j'ai un membre du jury qui est ici. Dordogne Libre, voilà, qui est un confrère de la Dordogne Libre qui est là. Voilà, exactement qui est là, mais on va essayer d'avoir ça. On aura peut-être Laurent qui fait partie peut-être du jury. Laurent, tu fais partie du jury du concours de beauté? Est-ce que tu as une personne qui est du concours de beauté qui pourrait nous renseigner, s'il te plaît? Voilà. Et bien voilà, en plus j'ai une très jolie dame. Donc pour me renseigner sur cela. Voilà. Et oui, c'est du direct. Hein.
3: Je vous rappelle que nous sommes toujours en direct de Saint-Martin de Ribérac pour cette nouvelle édition. Exactement. 2026 du Car Show, organisée par l'association Route 709.
2: Bonjour, comment vous appelez-vous?
4: Sylvie.
2: Alors Sylvie, vous faites partie donc du concours d'élégance du Car Show 2026. Quels sont vos critères sur une voiture quand vous regardez une voiture? Pas un homme, hein, une voiture. Hein.
4: Ouais. Belle élégance, la beauté, la couleur.
2: Ouais. Un peu comme un homme, quoi.
4: Pareil.
2: Oui, c'est ça. Ben voilà. Voilà. Donc, oui, la couleur. Est-ce que vous regardez l'année aussi.
5: L'époque, très importante.
2: Ouais. Vous êtes plus voiture récente ou voiture ancienne?
5: Ancienne.
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0: quelques personnes avec des micros et des casques arriver d'ici quelques instants parce que ça commence à faire faim pour nous aussi.
1: Ça marche, merci beaucoup.
0: Merci à vous, bonne journée.
2: Merci, merci Bruno pour ça. Et alors là, forcément, il y a des voitures qui sont récentes et qui sont très basses en direct du Car Show à Saint-Martin. Et du coup, il faut passer sur les trottoirs et c'est pas évident parce que les bas de caisse frottent un petit peu. Mais bon, c'est pas impossible. Donc nous sommes toujours en direct du Car Show à Saint-Martin de Ribérac avec Virginie, avec Manu, avec Gianni qui est là et surtout Bruno et Seb, pardon, qui sont en train de vous faire vivre.
3: Ah, ça fait plaisir.
2: Au plus près. Non, mais j'ai, parce que je regarde, je faisais deux choses à la fois.
3: Ouais, bah oui, bien sûr.
2: Oh, c'est pas évident de tout gérer.
3: Ouais.
2: Donc du coup, Seb. Oui. T'en es où là sur ce concours d'élégance?
3: Eh bien écoutez, pour le concours d'élégance, donc je suis avec Dominique.
4: Non, Philippe.
3: Philippe, bon, on va la refaire. Je suis avec Philippe, oui, il a plus la tête à s'appeler Philippe que Dominique, je sais pas pourquoi. Donc Philippe, donc je suis avec Philippe, heureux propriétaire d'une Simca Aronde de 1960, qui est, moi j'appellerais ça un petit vert pastel, magnifique, magnifique, et un toit noir. Je peux vous dire, elle est de toute beauté, ça fait rêver. Alors. Philippe, ça fait combien d'années que vous possédez ce joyau?
4: Ça fait 5 ans que je l'ai, puis je m'en suis pas trop occupé jusqu'à ce qu'en 2022, ben, elle soit grêlée en même temps que le village. Et puis ça a été l'occasion de la refaire parce qu'elle était quand même dans un piteux état. Et voilà, je suis content de rouler dans ma petite P60, une petite voiture familiale des années 60, bien sûr. Voilà. Voilà.
3: Quelle est l'histoire de cette voiture? C'est une voiture qui est de la région?
4: Oui, je l'ai trouvé sur mon pont chez un client qui n'en occupait pas, qui n'était pas très amoureux de sa voiture et ben, naturellement je lui ai demandé s'il la vendait pas et je l'ai acheté voilà, comme ça, tout simplement dans son jus, elle faisait un peu pitié mais ça me suffisait et il a fallu forcément cette règle, cette grêle pour que je la refasse, voilà.
3: S'il y avait un point fort et un point faible sur cette voiture que vous aimez et que vous n'aimez pas, ce serait quoi?
4: Le point fort, ce sont les sensations de conduite que l'on retrouve là-dedans. Dans la conduite d'autrefois, ça sent beaucoup de choses. Le point faible, ben, j'en trouve pas. Bon, moi, je suis super content de ma petite bagnole. Ça n'a pas une grosse valeur, c'est pas une grosse cote, mais c'est super comme bagnole.
3: Mais ouais. Et puis l'important, bah, c'est que vous aimiez votre voiture. Et l'important, c'est d'être passionné et de rouler dans ce que l'on aime. Et c'est le cas.
4: C'est ça, exactement. Ouais.
3: Et ben bah, voilà. Et bah, Philippe, excellent car show en tous les cas. Est-ce que ça vous plaît le car show comme il est là pour 2026?
4: Ouais, ouais, mais j'étais venu plusieurs fois, mais sans véhicule jusque-là. Et plus ça va, plus ça prend de l'ampleur. Il va falloir qu'ils agrandissent les parkings l'année prochaine, je pense.
3: Voilà, et ben voilà, l'appel est lancé. L'appel est lancé.
2: Effectivement.
3: Le concours d'élégance, Philippe.
4: Merci, merci, et bonjour à tout le monde et bonne journée.
3: Voilà, puisque Philippe d'ailleurs connaît très bien Liberté FM, voilà, au tout début des années 80.
2: Ah mais il y a beaucoup de Ribéracois qui ont mis un murteil, voire un peu plus dans cette radio.
3: Voilà.
2: Effectivement, un car show qui se développe de plus en plus avec beaucoup plus de voitures, beaucoup plus d'animations et de personnes bien évidemment
3: mais
2: qui
3: ouais.
2: viennent. Je pense que vous devriez en profiter, vu que vous qui passez par là, de venir ici à Saint-Martin de Ribérac pour profiter le plaisir des yeux. Il y a du 2 roues, il y a du 4 roues, il y a à manger, il y a à boire. Et on est bien en direct donc de Saint-Martin de Ribérac.
3: Mais tout est fait, tout à fait, tout à fait. Et là, tiens, là je vais vous dire, je croise un Texas Ranger qui est là.

0: 7 litres 4 de cylindre et dessous en V8. Donc c'est un très beau véhicule. C'est un beau bébé. Et jusqu'à l'année dernière, j'avais acheté une Airstream, caravane Airstream américaine de 7 mètres. Et je me promenais avec. Mais c'est en Dordogne et même en France, c'est un peu compliqué. Les routes sont pas. C'est pas les routes américaines, donc les routes sont un peu compliquées. Mais c'est vraiment un plaisir de rouler avec et c'est un bébé quoi.
1: Qu'est-ce que tu aimes sur ce véhicule? Qu'est-ce que tu aimes? C'est quoi qui te fait vraiment flasher sur ce véhicule?
0: Alors tout d'abord, bon, c'est un véhicule avec un très très gros moteur, donc quand ça démarre ça fait énormément de bruit. Et après c'est un véhicule que j'ai choisi avec mon épouse, chercher une voiture américaine dans les années 2000, enfin 2019. Et je suis tombé donc sur internet sur ce véhicule-là à Miami. Et on est tombé amoureux et on a acheté ce véhicule-là, on a fait venir. Et après derrière, j'ai racheté une Mustang puisque j'étais un peu fanat de Mustang, donc je suis fanat d'américaine. Ça c'est malheureusement la faute à mon beau-frère qui m'a amené aux États-Unis en 2017. C'est sa faute et depuis je suis tombé amoureux des américaines. Et c'est des très belles voitures avec des beaux moteurs et ça fait rêver plein de gens et moi-même.
1: Et ben voilà, je pense que tout est dit, Cyril, donc sur la passion de notre ami pour les voitures américaines.
2: Et on l'entend dans la voix.
1: Mais ouais, complètement. C'est un passionné et il aime ça, il est bichonne et voilà. Et c'est comme des membres de sa famille. Voilà, je sais les relations qu'il a avec ses voitures. Je connais ça.
3: Bruno,
4: oui, je suis avec Albert. Alors, une voiture.
3: Cinquième mousquetaire.
4: Cette voiture, c'est une Rolls-Royce. Elle est rouge un peu bordeaux. Elle est magnifique. Donc justement, je vous présente Albert. Albert, bonjour. Merci pour votre temps. Et puis, est-ce que vous pouvez nous présenter votre voiture, justement?
5: Oui, à volontiers. Ma voiture, c'est une Rolls-Royce.

0: des années 85, comme je le disais, et c'est une concurrence à la Silver Shadow. Alors pourquoi la Silver Spirit? Elle a été faite pour faire une meilleure performance. Donc elle a un moteur beaucoup plus puissant, et donc c'est un V8 avec 6,5 centilitres de capacité.
1: Combien de chevaux?
0: Alors, je suis désolé, je ne sais pas faire la calculation de combien de chevaux ça fait dans les 400 et quelques. Ah oui.
2: C'est un beau bébé.
0: C'est un très beau bébé, elle est très confortable. Et ce que vous voyez devant vous, c'est une voiture originale de cette année-là. Elle n'a eu aucune retouche.
1: Elle est vraiment toute d'origine?
0: Oui, toute d'origine, à part les pneus, quoi. Voilà, c'est tout.
1: D'accord.
0: C'est une voiture excellente, très confortable, et avec une voiture comme ça, on peut faire le tour du monde sans problème.
1: Ah, justement, vous parlez de tour du monde, combien elle a de kilomètres cette voiture?
0: Alors, elle a exactement 88 330 miles, ce qui fait à peu près 120 000 kilomètres.
1: Ah, ça va encore?
0: Très bien. Oui, c'est une voiture qui a été bien conservée. Je la garage tout le temps, je m'occupe bien d'elle. Et voilà, ceci dit, elle me rend beaucoup de satisfaction.
1: Eh ben super, merci, en espérant qu'elle continue à vous rendre heureux.
0: Merci pour votre interview, et je suis très heureux de vouloir répondre à toutes ces questions. Et encore merci.
1: Encore un passionné.
3: Exactement.
1: Voilà.
3: Encore un passionné. Il est 15h43, on marque une pause musicale. Allez. Et on va revenir dans un instant, toujours en direct de Saint-Martin-de-Ribérac, pour le Car Show, cette nouvelle édition qui fête les 140 ans de l'automobile. Mais pour l'instant, c'est la musique qui arrive sur Liberté FM.

0: rendez-vous, c'est à Saint-Martin-de-Ribérac qu'il faut être pour le Car Show 2026, édition 2026, organisée par l'association Route 709. On est toujours ici, donc en direct, on a planté notre studio et puis on en a plein les yeux, un peu plein les oreilles par moment. Il y a des petits coups de rupture qui se font devant le studio, car on est juste à l'entrée du parking. Et si vous passez par là, ben, arrêtez-vous parce que déjà vous allez pouvoir vous rafraîchir, il y a de quoi boire, mais vous avez aussi le plaisir pour les yeux. Bruno peut-être ? Non. Alors, oui Bruno.
1: Oui, alors bonjour, moi je suis à côté d'une voiture.
0: Bonjour Bruno.
1: J'allais demander justement si le monsieur était d'accord de discuter un peu. Est-ce que vous pourriez nous présenter votre voiture ?
2: Une Couverte T3, 25e anniversaire de 1978. Une belle voiture, une belle voiture.
1: Très belle voiture, décapotable en plus.
2: Et puis bon, c'est beau à voir, belle fabrication.
1: Elle a combien de chevaux cette voiture ?
2: Oh, pas beaucoup, de 150.
3: 250.
2: Mais bon, il y en a assez.
4: Ah ouais ?
2: Mais il y en a assez, oui. Faut pas faire la navette.
1: C'est la seule voiture que vous avez ?
2: Je vais chercher une Pampa PL17 tout à l'heure.
4: D'accord.
2: J'ai une Alpine aussi, A310. J'en ai une autre, j'ai quelques voitures, je suis garagiste. Voilà.
1: Ah oui. Donc un passionné, donc.
2: J'aime ces voitures-là.
1: Merci. Seb, tu fais quoi ?
0: Seb, on entend Seb, ça roule partout.
5: Alors,
0: hein.
5: Alors Seb, il est là, Seb. Il parle entre passionnés, que voulez-vous ? Je suis avec Ben, là, actuellement, qui est propriétaire d'une BMW M3E36, les amis. Alors, pour ceux qui connaissent cette voiture, bah, c'est une voiture tout bonnement mythique de la ligne Motorsport. Ça a commencé avec la M3E30, voilà, hein, donc en 1986. Puis ensuite, donc, il y a eu cette

0: fameuse voiture en fin 1991 qui était donc la remplaçante, la BMW E36 avec cette M3. Donc cette M3 de 3 litres, 286 chevaux d'origine. Je peux vous dire que c'est une voiture vraiment mythique. Alors quand on parle des performances aujourd'hui de cette voiture, on peut dire que c'est un peu, pas ridicule, mais par rapport à des voitures conventionnelles d'aujourd'hui, elles vont faire aussi bien le taf. Mais ce sont des voitures pleines d'histoire, ce sont des voitures mythiques, sportives, et je peux vous dire que c'est incroyable. Donc là, je suis avec son propriétaire, Ben. Bonjour Ben.
1: Bonjour.
0: Ben,
1: bonjour.
0: Ça fait très très plaisir là de t'avoir là avec cette voiture BMW M3, donc E3. Ça fait longtemps que tu la possèdes ?
1: Ouais, ça doit faire depuis 2018.
2: J'ai acheté épave la voiture, plus ou moins épave, j'ai refait entièrement.
0: Ah ouais, donc il y a une vraie histoire cette voiture.
2: Ouais, du temps passé.
0: Eh ouais, c'est ça qui est formidable. Donc là, il y a vraiment une relation entre l'être humain et la machine.
2: C'est ça. Tiens, mais voilà, au fur et à mesure, je vais retaper avec les moyens, tout ça, et puis je laisse.
3: Alors, on a perdu Seb. On t'entend plus, Seb.
0: Eh ben, écoute, je sais pas pourquoi, parce que le micro est allumé pourtant. Voilà. Et petit problème technique, c'est pas grave. Oui, donc cette voiture, voilà, c'est une voiture qu'il a retapé lui-même, donc Ben. Donc bien sûr, elle est très belle, hein, mais elle a ses stigmates, elle a ses petits coups, et c'est sa voiture, et on sent que c'est un propriétaire heureux, voilà, de cette superbe M3 E36, 3 litres, 286 chevaux. Voilà ce qu'on peut en dire.
3: Parfait. Bruno, est-ce que tu es prêt ?
4: Merci à toi.
5: Alors, justement, je suis en train de prendre par surprise un monsieur.
3: Alors, attends, on va envoyer la publicité, Bruno, et après, ouais. Tu prendras qui tu voudras.
5: Non, ça va aller, merci.
3: Pour l'instant, c'est la publicité. À tout de suite.
5: Merci.
4: Avec grand plaisir.
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3: Toujours à Saint-Martin-de-Ribérac pour le Car Show édition 2026. Le concours d'élégance est en cours. On voit les voitures qui défilent non loin de notre studio et elles sont toutes très belles. Ça doit être difficile de pouvoir dire quelle est la plus belle, la plus jolie, car bien sûr après c'est histoire de goût. Il y a les Américaines, beaucoup d'Américaines, il y a aussi les Françaises. Et donc voilà, c'est beau à voir. Donc si vous passez par là, n'hésitez pas à vous arrêter. Je crois que Bruno avait quelqu'un d'abord.
5: Oui, tout à fait. Je suis avec Sébastien, vous m'entendez bien ?
3: Oui.
5: Ouais. Alors là, il nous présente son camion. C'est un vieux camion. Hein. C'est un Saviem. Il est dans son jus encore, mais en cours de restauration. Alors, Sébastien, présentez-nous ce joli camion.
8: C'est un camion que j'ai depuis 3 mois.

0: de le restaurer, de le sauver quoi. Parce que maintenant, compliqué, on n'en voit plus beaucoup, ils se partent tous en Afrique. Donc je l'ai sauvé, donc voilà.
1: Alors, ce camion, il a quel âge?
0: Il est de 79.
1: Et combien de kilomètres?
0: Il a 129 000 km.
1: Ah, c'est pas beaucoup, je trouve.
0: Mais ouais, mais bon, je pense qu'il a un peu plus parce que le compteur marchait pas. Et le propriétaire avant faisait à peu près 900 km à l'année. Il livrait du bois, il servait à livrer du bois avant. Je suis le quatrième propriétaire. Ah ouais. Avant, il était dans un château. Il servait à transporter du marbre de raisin.
1: D'accord. Et en off, vous me disiez que vous aviez d'autres véhicules?
0: Oui, à l'époque, oui. Bon, malheureusement, comme j'ai plus de place, j'étais obligé de me séparer de voiture. Donc j'ai une Renault, j'ai une Stafette, j'ai une Renault 14, j'ai aussi une 411 Elix. J'en ai eu pas mal, quoi.
1: D'accord, merci. Au revoir. Seb,
2: ouais.
1: Qu'est-ce que tu nous fais?
2: Eh ben, écoutez, là, je suis en train de contempler ces véritables pépites du concours d'élégance, là. Voilà. Notre ami Philippe, là, avec sa Simca ronde, a eu un petit problème. Un petit problème, vraisemblablement, d'arrivée d'essence sur sa voiture. On va voir avec lui. On va voir avec Philippe si ça va mieux. Alors, la Simca, plus de peur que de mal?
3: Ben écoute, je pense qu'elle a eu un peu chaud, hein, comme nous d'ailleurs. Sinon, l'essence arrive, donc je vois pas trop ce qui peut se passer. Mais ça y est, c'est reparti.
2: Et voilà, vous voyez, c'est l'avantage des anciennes. Hein. Une nouvelle, voilà, juste un tournevis dans la main et la voiture est repartie. Aujourd'hui, il faut une valise électronique pour pouvoir faire démarrer une voiture. Oui, que là, ça laisse à réfléchir.
4: Maintenant, c'est des connaissances, hein, mais en mécanique. Mais ça reste des mécaniques assez simples.
2: Exactement.
1: Et Seb, là, on est à peu près.
2: On est devant le Graal. Bah, d'ailleurs, elle ne fait pas le concours, elle. Ouais, elle ne fait pas le concours. On est devant donc une Ferrari 296 GTB.
1: Dis-moi plus.
2: C'est une GTS, pardon. Une GTS avec donc le toit découvrable qu'on a ici. Voilà. Donc, qui est absolument superbe. Dans une livrée Litvin, donc absolument magnifique, qui lui va vraiment comme un gant. Voilà, c'est l'une des dernières de la production de chez Ferrari. C'est un modèle donc avec une hybridation. Donc voilà, ben oui, hein, même chez Ferrari maintenant il y a de l'hybridation. C'est malheureux, ça me fend le cœur de dire ça, mais bon, c'est ainsi. Mais en tous les cas, elle est absolument sublime, cette Ferrari. Voilà. Là on a le. Voilà. On a le M3 là, donc M3 E36, 3 litres, 286 chevaux. Voilà, magnifique voiture qu'on a interviewé son propriétaire Ben là, qui est en train de passer. Voilà, il n'y a que des belles autos là actuellement, donc ici. On a un super combi Volkswagen qui vient d'arriver.
1: Ouais, justement, j'y vais là.
2: Voilà, il va falloir l'interviewer.
4: Je vois que le pick-up Chevrolet a le capot ouvert. Peut-être Bonjour. Qu'il y a une petite
2: Non, il lui fait prendre l'air. Hein, c'est toujours pareil.
4: Oui, c'est ça, mais voilà, petite démonstration.
2: Il lui fait prendre l'air. Hein, il explique donc ce superbe V8, on le rappelle, de 7 litres 4. Là, il faut avoir des actions chez Total, les amis. Hein. Sinon, là, c'est pas possible. Hein. Alors là, c'est. Mais de toute façon, quand on roule avec ce genre de voiture, on regarde pas le prix du carburant. Sinon, c'est pas la peine, quoi.
4: Et j'ai vu que ça braquait pas très très bien. Non,
2: ça braque pas bien. C'est des voitures faites pour les longues lignes droites des États-Unis. C'est fait pour les longues routes des États-Unis. C'est pas fait pour braquer. Donc c'est vrai que ça, ces voitures-là, sur les routes françaises, comme elles sont chez nous, bah c'est pas des voitures faites pour ça, c'est sûr.
1: Alors là, je suis avec le propriétaire justement du combi Volkswagen. Bonjour, vous vous appelez comment?
5: Bonjour, Manu.
1: Donc Manu, bah tiens, justement, on en a des Manu dans l'équipe aussi. Okay, présentez-moi votre machine, elle est magnifique.
5: Alors, c'est un combi de 77. À l'origine, une place qui a été aménagée avec un toit overval.
4: On entend mal.
1: Je vais vous demander de parler un peu plus fort, s'il vous plaît. Depuis combien de temps vous l'avez, ce camion?
5: Ça fait une petite dizaine d'années. J'ai passé 6 ans à le restaurer tout seul dans mon garage.
1: En 10 ans, 10 ans pour le restaurer?
5: Non, j'ai passé 5 ans et demi à restaurer. Là,
1: passionné par les combis ou c'est vraiment...
5: Alors, je suis passionné par les véhicules anciens. J'ai eu l'occasion de trouver ce combi à pas trop cher. Donc, j'allais acheter et restaurer dans mon garage.
1: Vous en avez d'autres, des voitures?
5: Non, j'ai une moto qui est à peu près de la même année, de 1980. Une vieille Harley.
1: Alors là, un passionné d'Harley aussi.
5: Voilà, bonne mécanique surtout.
1: Merci. Bonne journée.
4: Seb, toi, qu'as-tu déniché là? Il y a le choix. Tu nous as pas parlé de ta Cox, Seb, que tu as exposé là. Il a fait le tour de toutes les voitures, mais il nous a pas parlé de sa coccinelle.
2: Bah non, mais vous savez, moi je suis pudique.
4: Ouais. Et quelle année ta coccinelle?
2: Alors moi, ma coccinelle, donc Herbie, hein. Voilà, c'est Herbie la coccinelle. Donc elle est de 1964, ma voiture, voilà. Elle est de 1964.
4: Combien de chevaux sous le capot?
2: Elle fait 34 chevaux. D'accord. Donc c'est pas des chevaux fiscaux, hein, c'est des chevaux DIN. Hein.
4: Ouais, donc
2: voilà. Ouais. Donc elle fait 34 chevaux cette voiture.
1: Et qu'est-ce que t'as fait dessus?
2: Bah écoute, ça fait 27 ans que je possède cette voiture.
1: Ah oui.
2: Voilà. Donc elle a été rénovée il y a à peu près 28 ans qu'elle a été rénovée. 26 ans qu'elle a été rénovée, pardon. 28 ans. 26 ans qu'elle a été rénovée.
1: Et voilà. Tu roules tous les jours avec?
2: Alors je roule tous les jours avec actuellement. Et cette année elle a fait 10 000 km.
1: Ah ouais, tout rond?
2: Ouais.
1: Et comment ça se fait qu'elle a si peu de kilomètres?
2: Eh ben parce que si tu veux, elle a quand même 101 000 km.
1: Ah.
2: Voilà.
1: La carrosserie.
2: Le moteur, puisqu'elle est machine number. Hein.
1: Ah oui, d'accord.
2: Moteur, boîte, tout est d'origine de ceux.
1: D'accord.
2: Voilà. Et elle vient de Paris cette voiture.
1: Ah oui,
2: voilà.
1: Ah oui, c'est vrai que toi-même t'es d'origine.
2: Ben voilà, exactement. Donc elle m'a suivi dans toutes mes aventures.
1: Et même la peinture, tout est d'origine.
2: Même la peinture, tout est d'origine.
1: T'as rien refait?
2: Alors je te dis, ça a été refait il y a 26 ans.
1: D'accord.
2: Voilà.
1: Punaise.
2: Voilà, voilà.
4: Bon Seb, il est 16h, passé de 1 minute. Tu sais que t'as un rendez-vous toi.
2: Alors je sais que j'ai un rendez-vous pour mourir.
1: C'est ça.
2: J'ai un rendez-vous pour mourir.
4: Tu peux me passer les clés de ta voiture quand même?
2: Non. C'est hors de question.
4: Elle va pas rester là.
2: Elle viendra avec moi.
4: D'accord, ok.
2: Voilà.
4: Jenny va la prendre, il cherche une voiture.
2: Non, c'est hors de question. Non, mais attends, il conduit comme un manche. Attends, ça va pas, non?
4: Ben oui. Manu, est-ce qu'on passerait pas un peu de musique?
2: Non. Il conduit comme un manche.
4: On peut passer un peu de musique et on va revenir après avec Gianni qui conduit comme un manche. Mais
1: ah, tu me l'as énervé, ça y est.
4: Ouais, ça y est, il est pas content. Avec Bruno, avec Seb, avec Manu et avec Virginie, toujours en direct de Saint-Martin.
2: Et avec Gianni.
4: Ah oui, je l'ai dit. Ah bon. Toujours en direct de Saint-Martin de Ribérac.

0: Voilà. On va avoir Jackie, donc le gagnant.
1: Bravo Jackie, bravo Jackie.
2: Il a une 4L, Jackie ? Ah,
0: pardon.
2: D'ailleurs, il n'a pas de 4L, je suis assez dégoûté, moi.
0: Mais non, ouais, t'aurais dû prendre la tienne.
2: Oui, voilà. T'es pas chez le carrossier. Depuis 2 ans. Voilà. Merci de me rappeler de mauvais moments. Alors, donc, c'est Jackie qui a gagné le concours d'élégance ?
0: Voilà. Donc, on a Jackie. On a Jackie qui est là. Donc, bonjour Jackie, qui était avec son épouse. Janine, voilà, Janine et Jackie qui sont là avec leur superbe auto.
3: La pauvre, elle est fatiguée. Là.
0: Une traction 11 qui est magnifique. Bravo, bravo, ça nous fait vraiment plaisir. Alors, qu'est-ce qui lui est arrivé, Jackie, à cette pauvre mamie ?
3: Elle aime pas le soleil. Elle aime pas le soleil, là.
4: Elle aime pas le soleil ?
3: Ah oui.
5: Elle
3: est en panne, là.
5: Attendez, on va vous mettre ça.
3: Ça
5: en live.
0: Voilà. Voilà.
3: Il faut qu'elle me ramène à la maison.
0: Elle va vous ramener. Elle va vous ramener.
2: Il
0: on en est sûr.
2: Jackie,
0: vous venez d'où ? Vous venez de la région ?
3: Ah ben, je crois que de Ribérac même depuis 60 ans.
0: 60 ans de Ribérac.
2: Oh, bon, on peut la pousser, c'est pas trop loin.
3: On est voilà. Sous la Tour Eiffel, on habite.
0: Eh oui, d'accord. Eh oui.
6: Eh oui. On se retrouve. De Saint-Astier à Saint-Denis, de Mussidan à Verdillac.

0: Elle est magnifique cette assiette. Voilà. Eh ben vous voyez, c'est formidable, c'est formidable. Qu'est-ce que...
1: Je remercie la commune de Saint-Martin, l'association du Cachot, et la mairie et le comité des fêtes, toute l'organisation qui nous ont reçus aujourd'hui.
0: Eh ben écoutez, formidable Jackie, on est très très heureux pour vous. Et puis bah écoutez, nous, vous, le micro est à vous pour chez Liberté FM dans l'émission Ça Roule. Si vous voulez venir parler de votre traction que vous connaissez, qui est comme un membre de votre famille, je le sais, et ben, ce sera avec plaisir.
1: Parce qu'il y a le fils qui a dû déjà parler souvent.
0: D'accord, ok, votre fils qui a parlé souvent.
1: Ouais.
0: D'accord.
1: Le Franck qui est adjoint maintenant.
0: D'accord. D'accord, monsieur Pichardi.
2: Blanchardi,
0: pardonnez-moi.
1: Franck.
0: D'accord, et eh ben écoutez, on lui passe bien le bonjour.
1: Il a déjà parlé, lui.
0: Eh ben écoutez, parfait. Parfait, parfait. Voilà Cyril, donc c'est une histoire de famille tout ça.
3: Exactement.
0: C'est une histoire de famille.
3: Que Franck a également quelques véhicules à son nom.
0: Voilà.
3: Des beaux véhicules.
0: Voilà, voilà, des superbes voitures. Des superbes voitures. Voilà, donc voilà, cette superbe traction 11 qui est absolument mythique. Voilà, elle est dans un état
4: nickel,
0: irréprochable. Vraiment, il y a rien à dire. Bon, elle a eu un petit coup de chaud, voilà. Hein, bah ouais,
3: ça arrive.
0: C'est ces voitures d'époque. Hein, c'est aussi le charme des voitures anciennes. Voilà, c'est. Mais l'avantage, comme on le disait tout à l'heure avec la superbe ronde de Philippe, c'est que un tournevis, on s'y connaît un petit peu d'huile de coude et on répare. Voilà.
3: Et si on passait un peu de musique avant de retrouver peut-être Bruno ?
5: Allez, Bruno, attends un petit peu, parce que moi je ne suis pas avec une collectionneuse, pas une propriétaire de voiture, à moins qu'elle en ait peut-être, j'en sais rien. Je suis avec Sylvie, je suis devant le stand.

Allez, 2 minutes 30.

0: Ouais, je prends.
1: Liberté FM est en direct du Car Show de Saint-Martin de Ribérac.
2: Je vous ouvre les micros.
0: Ah, c'est parti. Allez, c'est parti, nous sommes de retour en direct à Saint-Martin de Ribérac pour le Car Show. Ouais. Alors là, on a d'autres voitures qui viennent d'arriver sur le parking.
2: Ah bah là.
0: Rien à voir avec les voitures de collection.
2: Ah bah non, rien à voir avec les voitures de collection. C'est plutôt Mad Max l'ambiance là, un petit peu là.
0: Exactement, et du coup je pense que ça va cartonner dur, ça fait un tour.
2: Alors là en plus il se présentait, c'était pour le concours de beauté, le monsieur me dit on vient pour le concours de beauté. Donc oui effectivement, mais c'est des beautés, c'est des beautés, on peut le dire, ouais. D'accord. C'est des beautés à part, exactement.
0: Je crois qu'il y a un stand de débosselage.
2: Donc là je suis avec l'un de leurs pilotes qui s'appelle Xavier. Alors Xavier, qu'est-ce que c'est que cette voiture? C'est une voiture de stock car, c'est quoi?
3: Ouais, c'est du stock car, ouais.
2: C'est pour faire du stock car.
4: Ok, d'accord.
2: Et donc là vous allez faire une démonstration de stock car, comment ça se passe? Non. Là c'est juste du statique. Ouais, il n'y a pas d'emplacement pour le faire. Ok. Et qu'est-ce qui se passe en stock car? Il y a un championnat, comment ça se passe?
3: Il y a des championnats, mais nous on le fait en club. C'est une association, c'est pour le plaisir.
2: D'accord.
5: Et déjà Seb, tu devrais demander qu'est-ce que le stock car?
2: Eh oui. Alors le stock car, oui, on me dit, tu devrais demander qu'est-ce que le stock car. Effectivement. Donc le stock car, ça consiste en quoi, Xavier?
3: Entrer dedans, faire des tonneaux. Et voilà, c'est tout ce qu'on n'a pas le droit de faire ailleurs, quoi.
2: D'accord, ah ouais, ça c'est
5: casser
2: bien.
5: Des voitures.
2: Voilà, voilà. Mmh. C'est-à-dire, tu vois, tu t'es embrouillé avec ta femme, t'as passé une sale journée, tu prends ta caisse et là tu te défoules sur les autres.
5: Ah mais c'est la voiture pour Gianni, ça.
2: Ça, ouais, voilà, c'est une voiture pour Gianni, exactement. Mais et donc toi tu fais un championnat, comment ça se passe? Non, tu fais juste ça entre potes?
3: Ouais, c'est, on est un club et on tourne à 40.
2: Et vous tournez, je suppose, sur des circuits aménagés spécifiquement pour ça?
3: En terre. Sur des terres agricoles, on fait un circuit en 8 et voilà.
2: D'accord.
3: C'est bon tour.
2: Ok. Et vous êtes de la région?
3: Moi, je suis de Saint-Martin.
2: D'accord.
3: Mais on tourne beaucoup sur la Charente.
2: Beaucoup sur la Charente, ok. Et peu en Dordogne?
3: L'année prochaine, ça va venir.
2: Et pourquoi?
3: Parce que les dossiers sont pas assez.
2: D'accord, ok. Ok, ok.
5: C'est bien dommage.
2: Pourtant, ça attire du monde, ce genre de choses. On l'a vu ce matin là avec nos amis de Drift and Speed, donc qui sont la première équipe à venir en Dordogne, donc présenter le drift. Donc c'est vrai que ce sont des activités qui sont en pleine effervescence à l'heure actuelle.
3: Saint-Martin va nous faire venir l'année
2: prochaine. D'accord, donc l'année prochaine, voilà, en avant-première on a un scoop les amis. Donc pour le Car Show 2027. Il devrait y avoir du stock car, Cyril.
5: Et demande-lui si on peut remonter à bord d'une voiture.
2: Alors, monter à bord d'une voiture, donc là je peux te répondre, c'est pas possible.
5: Ah merde.
2: Il y a qu'un seul siège, ou alors tu montes sur l'armature de la voiture.
5: Oh,
2: et là, pour ton petit popotin,
5: fais passer là maintenant.
2: Je te conseille pas. Voilà.
5: D'accord.
2: Voilà, voilà.
0: Alors justement, en cas d'accrochage, moi je suis bien placé, je suis avec Camille Durieux-Blanc qui est agent général AXA et qui est avec nous. Bonjour Camille.
6: Et ben bonjour à tout le monde.
2: Ouais, s'il peut faire quelque chose.
5: Ouais, bah ouais.
0: Du coup, c'était important de venir ici parce que c'est l'assurance, c'est aussi dans le domaine pas que de l'habitation mais également des véhicules.
2: Et là, vous avez une épreuve là prochainement?
0: Alors, si tu veux Seb, tu peux couper ton micro, merci, parce que si on parle en même temps, on va pas s'entendre. C'était important d'être ici à Saint-Martin?
6: Ben pour moi, oui, parce que l'assurance, on assure tout et les véhicules. Mais je suis un vrai passionné depuis plus de 30 ans. Moto, voiture de collection. Donc être ici, c'est un vrai bonheur.
0: Et c'est à vous, juste à côté, vous avez un van. C'est quoi comme van?
6: C'est un van GMC américain. Donc beaucoup de gens le connaissent de la série télé. C'est l'assurance touriste.
0: L'assurance touriste.
6: L'assurance touriste. L'agence touriste, le lapsus. Et à côté, vous avez une Mustang avec un kit carrosserie Eleanor de 67 qui a été totalement restaurée en 2 ans par l'atelier Mustang Central Auto Marché à Mussidan. Voilà, donc j'ai voulu les amener parce que un passionné au milieu des passionnés, avec une équipe de passionnés.
0: Elles viennent directement des États-Unis ou vous les avez rachetées en France?
6: Alors le van, lui, il était déjà arrivé en France mais il vient de Californie, et la Mustang de 67, elle est arrivée de Californie aussi.
0: Et cette passion, elle est venue à quel âge?
6: Bah, la moto, moi j'ai commencé par permis moto à 18 ans, donc ça fait longtemps. Et ensuite la voiture, bah, c'est dès que j'ai commencé un peu à avoir les moyens, donc il y a 20-25 ans.
0: D'accord. Et donc directement voiture de collection et après van, ou c'était van d'abord et voiture de collection?
6: Non, alors c'est des problèmes de riches, je devrais pas le dire comme ça, mais le temps que la voiture de la Mustang soit restaurée, j'ai acheté le van en attendant.
0: Ouais. Un peu d'impatience. Bon alors, du coup, vous êtes venu ici à Saint-Martin et vous n'êtes pas venu les mains vides parce que vous avez deux cadeaux à proposer.
6: Exactement, donc en fait on fait un tirage au sort, pas une tombola, mais un tirage au sort. Donc on a pensé aux passionnés moto, c'est-à-dire que comme AXA, on est quand même très très axé sur la prévention. On fera gagner un gilet airbag moto.
0: Ouais, qui se déclenche en cas de...
6: cas de chute, voilà. Donc c'est comme le même système qu'un gilet, un airbag dans une voiture, sauf que c'est autour de vous et ça protège les organes vitaux. Et ensuite, pour les passionnés auto, on offre une housse auto intérieure que je fais faire sur mesure à Carcover à Bordeaux.
0: Excellent. Et alors, comment ça se passe pour participer ?
6: Eh bien, il y a juste un petit bon à remplir où on prend les coordonnées des personnes, numéro de téléphone, et on fera demain tirage au sort.
0: Bon, ben c'est super. Donc vous êtes là pendant les deux jours et donc vous allez pouvoir, ceux qui viennent ici, participer. Et alors, chose exceptionnelle, parce que là, il y a un mariage à Ribérac et je crois que ce mariage, vous y avez un peu participé.
6: C'est ça. On a, ben, en fait, à la demande d'un de mes collaborateurs qui fait partie des amis et témoin de mariage, on a mis tous les rugbyman dans le van GMC et je les ai amenés à la mairie juste avant le mariage.
0: Il y a une sacrée ambiance.
6: Ah oui, ils avaient chaud en costume dans le van, ils étaient neufs, oui je peux vous dire qu'ils avaient chaud.
0: Et donc du coup bah, ils viennent d'arriver sur le parking, en fait, la voiture de la mariée. Alors moi je connais pas grand chose dans l'automobile. Ouais, une Ford A, très bien.
6: Je les amène, oui, c'est une Ford A. D'accord.
0: Vous faites partie d'un club là, comme ça, de passionnés ?
6: Non, je participe avec beaucoup de clubs, mais je suis multi-club.
0: Du coup, si quelqu'un a envie de revoir ses contrats d'assurance, alors pas que voiture, à maison, etc., on va à Ribérac ou ça ?
6: Ribérac, Tocan, agence Durieux-Blanc, et tout ce qui est professionnel, entreprise aussi, avec grand plaisir.
0: Merci beaucoup Camille, et bon après-midi. Je vais voir si la mariée n'a pas trop chaud. Elle est belle. Merci Camille.
5: Cyril,
0: ça.
5: Tu m'entends ?
0: Oui, je t'entends.
5: Alors, là, on a vu la voiture cabossée, tu as fait les démarches administratives, point de vue de l'assurance.
0: Oui.
5: Maintenant, on va passer à la réparation parce que je suis avec Olivier qui est débosseleur.
0: Et la mariée est très très belle.
7: Oui, bonjour. Olivier, ambition débosselage sans peinture. Donc, mon travail, c'est de redresser l'époque du quotidien, les bosses qu'on peut recevoir sur un parking de supermarché, voilà. Et surtout, les véhicules grillés, voilà. Donc c'est une démarche qui se fait via l'assurance, il y a un chiffrage et puis derrière, réparation. Ça se fait aussi bien à domicile, je me déplace, ça se fait chez votre garagiste, voilà, sans aucun problème.
5: Alors là, on est devant un capot qui est représentatif, donc qui est grêlé avant et après. Quel est le processus pour débosseler justement un capot par exemple ?
7: Alors il y a plusieurs processus, ça peut se faire par inertie, ou ça peut se faire aussi avec via des colles à chaud ou des colles à froid pour remettre la tôle en forme. Donc ça s'appelle la mise en forme. Il y a deux types de résultats. Il y a le débourrage, là ça devra repasser par de la peinture, ou alors c'est du débosselage sans peinture et là on retrouve la carrosserie comme à l'état neuf.
5: Et là c'est un capot qui a été réellement grêlé ou c'est toi-même qui as mis des coups de marteau ou
7: Ah non, c'est un vrai véhicule que j'ai dégrêlé et l'expert avait donné le capot à remplacer parce que beaucoup trop gros d'impact. Donc moi j'ai demandé à le récupérer justement pour le mettre en démonstration. Il y a une partie qui est débosselée et une partie où il y a encore à peu près 80 impacts tel que c'était à l'origine.
5: Et combien de temps ça prend pour débosseler une voiture complète à peu près ?
7: Alors un véhicule grêlé entre 800 et 1000 impacts, il faut compter 4 jours.
5: Ah oui, c'est assez rapide quand même.
7: Oui, c'est rapide. Alors moi je travaille tout seul, je fais mon démontage, je fais le débosselage, le contrôle après, tout le remontage, la finition, je rends le véhicule nickel comme le client le voudrait.
5: Et tu es basé où ?
7: Je me déplace, je suis itinérant. Donc je fais les professionnels, les garagistes, les carrossiers, les concessions et les particuliers bien sûr pour les boss du quotidien.
5: Alors on va te présenter Janie, tu vas voir. C'est un jeune de notre radio. Il n'est pas très aidé avec un volant, mais je pense que tu pourrais l'aider.
7: D'accord, ok, bah avec plaisir, sans problème.
5: Merci beaucoup.
0: Seb, moi je t'inviterai à venir ici parce que...
2: Je reviens.
0: Je ne sais pas si tu as entendu le speaker qui annonce que si vous voulez faire du drift,
2: voilà,
0: c'est peut-être le moment de vous avancer
2: ici.
0: Juste devant le studio de la radio.
2: Donc, on va y aller.
0: Donc on rappelle, prends le téléphone parce qu'on veut vivre ça.
2: Alors le téléphone.
5: Alors, attends, faut que je lui donne le mien.
0: Ouais, on va
2: s'équiper.
0: On va s'équiper.
2: Je vais aller voir le responsable.
0: Ouais, on veut savoir comment ça va se passer exactement. Voilà. Tu m'as laissé le papier pour le, le, le, le, le leg de la coccinelle ou pas?
2: J'entends pas là, il y a une coupure micro.
0: Oui, bien sûr, c'est étonnant.
5: C'est pas vrai, je te vois.
0: C'est étonnant.
2: Il y a une coupure là.
0: Ouais. Donc du coup, le drift, on va voir ça dans un instant. On va expliquer ce que c'est également. Parce que voilà, je vous rappelle que la route, elle est... Alors il y a 2 minutes, il y avait un embouteillage à Saint-Martin comme j'ai jamais vu. Même les jours de moisson, quand les batteuses passent, il n'y a pas autant de voilà. Les mariés ont un peu perturbé. Le cortège a un peu animé le centre-bourg. Donc on est toujours à Saint-Martin-de-Ribérac pour cette nouvelle édition du Car Show et on vous fait vivre cet après-midi.
2: Cyril.
0: Oui.
2: Ouais, Cyril, je suis avec Renaud, le président de l'association Drift and Speed là.
0: Ouais.
2: Donc il s'apprête à partir. Donc Cyril me demande de Liberté FM. Donc est-ce que tu vas m'envoyer en enfer dans ta voiture?
8: Ah oui, avec plaisir, oui.
2: Voilà.
5: Et avec plaisir en plus.
2: Avec plaisir, il dit ça. Avec plaisir, avec un petit sourire en coin. Donc à mon avis, je vais souffrir. À mon avis, je vais souffrir. Donc normalement, on devrait partir incessamment sous peu.
8: Ouais, c'est ça. Oui, c'est ça, tout à fait. Ouais.
2: Voilà, donc écoute, le temps qu'on se prépare.
0: On va t'équiper.
2: Et puis je rejoindrai Renaud, donc... Je rejoindrai Renaud pour qu'il m'envoie en enfer.
0: Et voilà. Où est-ce que ça se passe exactement?
2: Alors ça se passe donc sur la hauteur, hein, sur la hauteur de Saint-Martin là. Il y a donc un petit parc
5: juste réservé à côté de l'école.
2: Voilà, juste à côté de l'école, réservé à cet effet.
0: Ah si, Catherine.
2: Et donc c'est là que vous pourrez voir ma mise à mort.
0: D'accord.
5: J'ai hâte de voir ça.
0: Voilà, on va voir ça. On va t'équiper pour pouvoir.
2: Mais oui, vous allez m'équiper pour ma mise à mort.
0: Exactement, pour pouvoir avoir ton retour là-bas.
2: Il n'y a pas de souci.
0: Et puis
2: heureusement, j'ai pas mangé à midi.
0: C'est bien, ouais. Il va aller mieux.
2: J'avais prévu le coup.
5: T'es prévoyant.
2: Ouais, je suis prévoyant comme garçon.
0: Moi, j'aurais bien. Je sais pas si Virginie, tu vas y aller pour filmer.
2: Faut du témoin. Faut du témoin.
0: Faut qu'on garde un souvenir de ça.
2: Ah bah oui, c'est sûr.
0: Tu vas pouvoir les accompagner.
2: C'est sûr.
0: Génial.
2: Voilà.
0: Qu'est-ce que je veux dire? On va vous parler que à 17h30, il y aura le concours de jeté de culasse homme et jeté d'arbre à cam femme. Qu'à partir de 19h, les food trucks vous serviront des burgers, du canard, des glaces. Et à 20h30, un concert du groupe Série Limitée. C'est du pop rock. Et que pendant 2 jours, vous pouvez peser un bloc moteur pour gagner un jambon. Ça se passe à Saint-Martin-de-Ribérac. Je me tourne vers mon technicien préféré, Manu, pour savoir si on peut envoyer de la musique. Allez, on peut envoyer de la musique et on se retrouve dans un instant, toujours en direct de Saint-Martin-de-Ribérac et peut-être pour vivre les derniers instants de Seb, ça roule. Voilà. T'as combien d'émissions d'avance, Seb? Non, t'as combien d'émissions d'avance?
2: De quoi?
0: D'enregistrer
2: à la radio.
0: On fera des replays sinon.
2: Ah bah non, il n'y aura pas de replay, tu sais très bien. Il y a toujours une émission par semaine sur Liberté.
0: Bon, Seb. Écoute. Ça m'a fait plaisir de te connaître, t'es un chouette type.
2: Voilà.
0: Donne-moi les clés de la cox.
2: Il y a des problèmes micro, ça parasite de partout.
0: Allez, à tout de suite.
2: Ouais.

0: Allez, on est de retour en direct de Saint-Martin-de-Ribérac pour cette nouvelle édition du Car Show. C'est aujourd'hui et demain toute la journée, l'entrée est gratuite. Et vous pouvez voir ici de nombreux véhicules récents et beaucoup moins récents. Des passionnés de motorisation, on vous fait vivre cet événement avec Bruno, Seb, Manuel yes. Technique, Gianni est par là et également Virginie qui est là. Et Seb est en train de
1: s'équiper.
0: Ouais, il a commencé à avoir un petit peu les pétoches là, Seb, parce qu'il est parti pour aller faire du drift en voiture. Il y a une super BM qui est là, qui est toute équipée. Donc il va pouvoir partir d'ici quelques minutes et on va voir si nos moyens techniques nous permettent de suivre cette aventure avec lui à l'intérieur de la voiture. On va voir ça dans un instant. Pour l'instant, c'est pas d'actualité. Pour l'instant, Bruno, toi, tu es où ?
1: Je suis au fin fond du petit festival. Je suis avec Véronique. Qui est une artiste, hein, voilà, on peut dire ce qui est. Elle fait des sacs à main, des éventails, je vois aussi, mais personnalisés, des petites pochettes. Véronique, bonjour.
2: Bonjour, je suis créatrice de beaux sacs en jean recyclé, effectivement.
1: Comment ça se passe ?
2: En fait, j'utilise ma matière première. En fait, ce sont les vieux jeans qui sont destinés en fait à la benne, c'est-à-dire qu'on a passé le temps de la seconde main et donc je leur donne une dernière vie. Donc tous mes sacs en fait ont un côté joli tissu et un autre côté jean et donc ils sont faits pour être portés des deux côtés. Ils sont réversibles en fait.
1: Ah oui, d'accord. Oui, effectivement.
2: Pardon, j'utilise l'entièreté du jean, j'utilise aussi bien le tissu qui reste sur les jambes, l'avant, l'arrière, et donc voilà, je fais de très beaux sacs.
1: Elle parle pas fort.
2: En jean recyclé.
1: D'accord. Ouais. Combien de temps ça met pour faire un sac comme ça par exemple ?
2: En fait, ça dépend de la taille, d'autant que moi, je fabrique l'entièreté du sac, je fabrique aussi les bandoulières, c'est-à-dire que j'utilise du jean neuf, et donc c'est vraiment un sac 100% réalisé par moi-même, il me faut plusieurs heures, et ça dépend de la taille du sac, et ça dépend des détails qu'on souhaite y apporter.
1: Et comment vous vient, par exemple, là,

0: vois une petite sacoche avec une voiture dessus. Comment ça vous vient à la tête ?
1: Modestement, je dirais que c'est mon talent de choisir des beaux tissus et de jolis motifs, en fait.
0: Et combien coûte, par exemple, le gros sac à main que vous avez dans les mains ?
1: Alors ça, par exemple, c'est la taille la plus utilisée, c'est 54 euros. J'ai d'autres sacs qui sont un peu plus grands, qui sont à 58 ou un peu plus chers, mais ils sont vraiment beaucoup plus grands. Ça correspond au temps qu'il me faut, en fait, pour fabriquer des sacs 100% artisanaux et des sacs, en fait, voilà, qui sont réversibles, parce qu'en fait, je dois fabriquer deux sacs. Donc après, j'ai aussi des besaces qui sont réversibles également, qui sont à 38, 42, 48 euros. Donc c'est assez abordable. Et je précise aussi que, en fait, les collectionneurs et les propriétaires de beaux véhicules peuvent venir à moi. Et je fais également des modèles personnalisés avec les photos des véhicules des propriétaires.
0: Ah d'accord. Donc par exemple, je viens avec la voiture, la photo de ma voiture, et je finis avec un sac à main... Ah oui, effectivement, oui. Ah, effectivement, il y a un sac à, donc un sac à main avec une espèce de voiture, je ne sais pas ce que c'est.
1: C'est une Lotus 11, c'est pas une espèce de voiture.
0: Elle est magnifique.
1: J'ai un couple, par exemple, qui possède des Harley Davidson et qui vient de me commander un sac personnalisé avec leur moto. Donc il ne faut pas hésiter, voilà, j'ai vraiment. Je peux tout faire, en fait.
0: Vous avez une boutique ou vous êtes itinérante ?
1: La boutique est ici, c'est ça. Non, j'ai un atelier, j'habite à Ixideuil, donc j'ai un atelier chez moi, mais je ne reçois pas le public. En fait, c'est moi qui vais vers le public dans des événements comme ça, en fait.
0: Eh bien, super, merci.
1: Merci beaucoup à vous.
0: Au revoir.
1: Merci.
0: Ah oui, bah oui, demain, oui.
2: Tu mutes.
3: Merci Bruno.
0: Tu dis, Cyril ?
3: Ouais, non, je te disais merci.
0: Ah, mais de rien.
3: T'avais fini, hein, c'est ça ?
0: Oui, c'est ça.
3: Ouais, parce que en fait, on est en train de voir Seb qui est en train de s'équiper. Donc du coup, il est en train de rentrer dans la voiture, ce qui est déjà un exercice pas facile, parce qu'il y a bien sûr des barres de renfort un peu partout.
0: Faut dire qu'il est souple aussi. Hein.
3: Je pense que Seb, tu peux enlever la casquette, hein, à un moment donné, et mettre le casque à la place, parce que voilà, on va essayer de rentrer en communication d'ici quelques secondes. Alors, voilà. C'est la première fois qu'on fait ça, hein. C'est une prouesse technique à la fois et sportive, bien évidemment, vous l'avez compris. La route est complètement barrée là, hein, pour permettre l'accessibilité des voitures qui sont donc renforcées pour pouvoir pratiquer sa discipline. Que dire, Seb, il est en train de s'équiper, hein, d'attacher déjà le harnais de sécurité, parce qu'il y a un harnais de sécurité. Je vais m'avancer pour essayer de voir un petit peu comment ça se passe de plus près. On voit qu'il n'a pas l'habitude, le Seb, de mettre le harnais. Hein. C'est un exercice que, voilà. Sert bien, mon Seb, sert bien. Hein. Les clés de la coque, elles sont où ? Voilà, il lui explique. Ah oui, bah, en fait, c'est bien sécurisé à la fois au niveau du bassin et à la fois au niveau des épaules. Donc, Seb, enlève ta casquette. Enlève ta casquette. Tu veux me laisser ta casquette, peut-être ? Merci, Seb. J'ai gagné. J'aurai un souvenir de Seb, la casquette. Voilà.
0: Et toi, tu veux sa voiture, toi ?
3: Alors, bouge pas. Attends, oulala.
0: Même dans l'oreillette, je l'entends, dis donc.
3: Ah oui, non, mais je suis au plus près. Donc là, du coup, Seb va rentrer en communication avec nous.
0: Si tu veux, je peux prendre la main 2 minutes.
3: Mais vas-y, le temps que Seb...
0: Alors, je suis devant un stand avec un monsieur, je connais pas encore son prénom. Comment tu t'appelles et qu'est-ce que tu nous présentes ?
4: Donc moi, je m'appelle Ivanik, donc je fais tout ce qui est gravure sur bois et bien sûr sur acier, surtout. Si les gens ont des voitures et qu'ils veulent l'avoir en magnette, eh ben, je peux leur faire en magnette directement.
0: T'as une boutique, quelque chose ?
4: Ouais, moi ça s'appelle les Créa Diva. Alors j'ai pas de boutique, je fais beaucoup les foires, les choses comme ça, les marchés. Et voilà, donc la société peut me contacter, je peux envoyer, je peux faire plein de choses, je fais même des tasses, faut venir voir le stand.
0: Bah oui, carrément, venez voir le stand.
4: Bah merci beaucoup.
0: Merci à toi. Bonne journée. Alors le Seb,
3: attends,
0: ça y est.
3: Attends, ouais, je crois qu'il est à l'intérieur de la voiture, on va essayer de la voir, on sait pas si on a le son.
0: Attends, j'arrive.
3: Oui, je crois qu'on a le son de Seb.
5: Ah oui, ça c'est pas mal.
0: Alors Seb, tu nous entends ?
3: Alors lui, il nous entendra difficilement parce que il a le casque sur les oreilles. Mais normalement, Seb.
0: Et on entend plus la voiture que sa voix.
3: Je crois qu'il
0: est un faune là.
3: Il est un peu brassé.

0: Nous on a l'image.
1: On entend la voiture.
0: Il est même beaucoup brassé. On voit que ses dents, il sourit, mais c'est nerveux. Là, on voit le plafond.
1: Ah, vous vous êtes mis en vision.
0: Bah, oui.
2: C'est pas mal. Ça envoie du pâté, les gars. Ça envoie du pâté. Ouais, non, ça marche.
1: Et je te rappelle que par mon téléphone, fais attention.
2: Pas loin des 500
0: chevaux là. Le revoilà déjà.
1: Ah, attends, j'en sais plus.
2: Voilà, c'était le tour.
1: Hey, Seb. Ça va?
2: On fait chaud, on fait chaud. On continue là?
3: On va se garer.
2: Ah ouais, tu vas te garer?
1: Ah, c'est pas fini apparemment. Alors, attention là.
0: Ouais, là c'est,
1: t'as vu le bruit qu'elle fait?
0: Ah oui, c'est. Je sais pas si à l'intérieur tu
1: refais. Et par contre, j'ai mis la main dedans. Attention la chaleur. Hein.
0: Ah oui. Voilà, il est reparti, attention.
1: Alors là, il fait le tour, il est reparti. Adieu, Seb!
0: Ah là, ils sont partis à Ribera, carrément.
1: Ah non, je crois qu'il est parti se garer là.
0: Seb, t'es là?
2: Des voitures voilà, préparées. À peu près 550 chevaux. Voilà, tout au roue arrière, avec un énorme turbo dessus. Je peux vous dire que ça vraiment envoie avec un frein à main hydraulique. Donc voilà, c'est des voitures faites pour ça, travaillées pour ça, avec un carrossage de roues spécifique. Enfin, tout est spécifique sur ces voitures-là. Hein. C'est pas des voitures de série. C'est absolument dantesque. Franchement, c'est incroyable. Il y a un déferlement de puissance qui est vraiment terrible. Ça arrive tout de suite, tout d'un coup. Et c'est vraiment... Ouais, c'est un super défouloir, quoi. C'est vraiment le truc d'enfer. Tu t'embrouilles avec ta meuf, t'as ça, t'es content. Voilà. C'est franchement, tu vois. Tu vois, j'ai rien eu dans la bagnole, il va m'arracher le cou maintenant. Voilà.
1: Et t'as pas trop chaud là?
2: Ouais, j'ai enlevé le côté.
3: Hein?
2: Non, ça va. Impeccable. Voilà, j'ai avec ma chevelure opulente.
3: On va te faire glisser dessous parce que je crois que c'est bloqué, mais
2: toi, oui.
3: Tu vas le passer comme ça, on va te débrouiller.
2: Non, mais t'inquiète pas, ça y est.
1: Alors maintenant, faut qu'il sorte.
2: T'inquiète pas, je suis un chat. Moi.
0: Et il est super, il a perdu vachement, il a perdu quelques kilos.
1: Attends, je tiens la porte quand même.
2: Mais plus c'est court, plus c'est bon. C'est comme ça, c'est fantastique. Voilà, tiens, je vais te passer mon casque. Voilà.
1: Allez, sors de là. Oh, la souplesse du bonhomme.
0: Ah ben voilà.
1: Un parpaing. Voilà, les arlées qui reviennent. Qui reviennent, pardon.
2: Voilà.
1: Attention, je ferme la porte.
2: Voilà. Attends, j'ai mon.
0: Je vais lui ramener son équipement, comme ça il va pouvoir nous donner ses réactions à chaud.
1: Alors j'éteins le téléphone.
0: Ouais, on coupe le téléphone, ça marche. Voilà, bon. Alors, il faut dire qu'avec le bruit du moteur, on n'a pas forcément tout entendu de ce que nous disait Seb, mais on a quand même pu voir sa tête. Alors, nous, on a eu la chance de pouvoir voir sa tête. Il est où le Seb?
1: Là, je crois qu'il est parti vomir. Hein.
0: Il est parti vomir. Ah non, il pose le casque là-bas. Il est juste derrière, il pose le casque. C'est ça, hein?
1: Allez, Seb. Ah, il avait perdu son petit micro.
4: Bah c'est bien.
1: Alors Seb, les premières sensations à chaud?
5: Bah c'est super, non franchement le drift c'est quelque chose qui est vraiment génial. C'est en plus de ça une activité qui est pas encore très très connue en France malheureusement. Mais c'est vrai que ça se développe de plus en plus et on comprend pourquoi, parce que c'est vraiment avec un petit budget, je veux dire pas très important, vous pouvez quand même faire quelque chose en voiture, faire du sport, c'est parce que c'est un sport mécanique. Et c'est vrai que c'est un sport sensationnel et on passe vraiment un moment absolument incroyable. Alors c'est des voitures qui sont préparées spécifiquement, comme je le disais, je sais pas si vous m'avez entendu, c'est des voitures là pour ce qui est de celle-ci, là, dans celle que je suis monté, donc c'est une silhouette de BMW E36. Cette voiture donc développe entre 500 et 550 chevaux, il y a un turbo qui est greffé, etc. Donc c'est pas du tout un modèle d'origine. C'est pas du tout un modèle d'origine, mais elle est entièrement préparée et elle est faite pour ça. Il y a un frein à main hydraulique, il y a toutes les choses sont faites pour faire ce genre d'activité.
1: Et tu ressens léger ?
5: Non, tu ressens pas léger. Mais enfin, je veux dire, moi j'adore ça. Je suis habitué un petit peu à ça. On ressent un petit peu les choses sur des fortes accélérations, sur des forts freinages. On est à, voilà, donc c'est des choses à laquelle je connaissais un petit peu, donc j'étais pas inconnu, si tu veux, dans le drift, de découvrir le drift.
1: Et question, t'as besoin de changer de culotte là ou...
5: Ah non, aucune mort, non, non, non, tout va bien les gars.
6: Est-ce qu'il y a une taille?
0: Non, non, ça va, c'est nickel.
5: Non, ouais, franchement,
0: rien, c'est nickel.
1: Alors il fait le malin, mais regardez sa tronche. Il est rouge, il est trempé le mec.
0: Il fait chaud.
5: Il fait dans la voiture, je sais pas, il doit faire 60 degrés dans la voiture. Il doit faire 60 degrés.
1: Allez. Eh ben écoute, t'as kiffé?
5: Ah ouais, j'ai kiffé grave.
6: Oh ouais, bah moi là je repars tout de suite.
1: Bah demain.
5: Là je repars, je sais pas moi, avec celui qui veut quoi.
6: Madame?
0: Non, bah, il aime les sensations.
5: Non, bah j'adore les sensations.
1: Bah demain
5: moi,
1: pourquoi pas.
5: Je suis un homme de sensations. Enfin, si je suis là, c'est que j'aime les sensations.
1: Bon bah écoute, heureux que ça saute.
5: Non, non, mais plaisir. Franchement, voilà. Allez, franchement, rejoindre le Drift and Speed. Franchement, c'est vraiment une équipe super. Ils vivent leur passion à 200%. Et franchement, c'est des bons de ouf, comme on dit. Et ça fait super plaisir. Voilà, bah, encore une fois, c'est un sport de partage. Et ils partagent ça avec humilité et amour. Merci beaucoup, Renaud.
1: J'ai une question à lui poser, voilà. Juste avant qu'on le laisse tranquille. Combien ça coûte de modifier une voiture à ce point-là?
7: Faut pas regarder, ça coûte très cher. Ouais. Mais pour commencer, un E36, 325, 328, ça va très bien. Donc on arrive à des budgets en dessous. Dans les 10, c'est déjà pas mal, quoi. Pour débuter. Enfin.
1: Et un train de pneus dure combien de temps?
7: Ah ben là, je viens de les mettre, j'ai fait un tour, ils sont morts.
1: C'est rien. Un budget pneu déjà.
7: Ouais, mais faut ouais, dire... ou des copains qui ont des pneus mi-usure qui a récupéré et puis voilà.
5: Faut dire là, le coéquipier était un peu lourd.
1: Donc ça, c'est
5: le
1: vrai.
5: Poids, c'est...
1: Ouais, c'est vrai que...
5: salaud. Non mais c'est vrai que voilà, c'est les pneus de toute façon, c'est des pneus, c'est du consommable rapide. La plupart du temps, c'est des pneus de récupération, hein. Pour le show,
7: c'est des bons
5: pour la piste, oui,
7: pneus,
5: ouais, voilà, tout à fait, ouais, bien sûr, parce qu'il y a une réglementation spécifique. Mais là, pour le show, bon voilà, c'est des pneus de Drive Cup et ils sont là pour s'amuser et ils le font très bien. Et encore une fois, c'est une équipe qui partage leur passion. Et ça, il n'y a rien de mieux, quoi. Il n'y a rien de mieux. Donc franchement, suivez-les à fond, voilà, sur leur compte Instagram, sur les réseaux sociaux. C'est vraiment des bons de ouf et voilà. Et donc on vous reçoit dans Ça Roule quand vous voulez. Voilà.
7: Avec grand plaisir, même pour partager mes projets.
5: Mais voilà. Tes projets, Seb, ouais. Se fera un plaisir de vous recevoir dans l'émission, les amis.
1: Et avec l'année prochaine. Un circuit.
7: Et l'année prochaine, on est là. Il nous a invité, donc c'est bon.
5: Ah voilà, alors c'est acté, d'accord.
7: Ouais, voilà.
5: Ok, bah voyez, voilà.
1: Donc, t'as pas fini de perdre du poids?
5: Bah non, j'ai pas fini de perdre du poids. C'est une super méthode de régime. J'invite tout le monde, à ceux qui veulent perdre du poids, de faire du drift. Parce que franchement, c'est nickel. Il fait au moins 60 degrés. Ah bah il fait au moins 60 degrés dans la bagnole. Ouais. Hein. Facile.
7: Ouais, il fait très chaud.
5: Facile. Donc voilà.
1: Merci voilà, beaucoup.
5: Bah. Merci encore, Renaud. Voilà, donc c'était Seb au drift. Merci beaucoup les amis.
1: Après Seb ça roule, voilà. Seb ça drift.
5: Voilà.
0: Il est au bout de sa vie le Seb.
5: Ah, il est au bout de sa vie.
6: Mais comme un gamin à Noël.
5: Mais voilà. Non, je te jure, merci beaucoup parce que ça m'a fait beaucoup de bien.
0: On t'entendait pas voilà. Forcément, on voyait beaucoup tes dents.
6: Et des fois le plafond.
5: Non, mais ça m'a fait vraiment beaucoup de bien parce que bon, voilà.
0: Mais oui, parce que c'est
5: comme tout à chacun, il y a des moments un peu parfois compliqués dans la vie. Bref, et c'est vrai que ça fait beaucoup de bien. Voilà,
0: c'est bien. Il va nous faire
5: voilà,
0: travailler
5: voilà.
0: Ce con.
5: Voilà,
1: on va
5: voilà.
1: Laisser reprendre ses esprits, je pense.
0: Du coup, exactement. Du coup, demain, bien sûr, vous venez de vivre ça en direct sur Liberté FM. Demain, si vous n'avez rien de prévu, même si vous avez quelque chose de prévu, vous annulez tout, car vous pourrez à plusieurs fois. Ah oui, tu t'es fait mal, ça cognait.
8: Ça a chauffé.
0: Partie,
8: sur une partie de la transmission.
0: Sur la transmission qui a chauffé sur ton genou, et ça te donnera une petite épilation gratuite.
8: T'es
0: pas très poilu non plus. Hein.
8: Non, ça va.
0: Pas très velu. Donc, on vous rappelle que vous êtes les bienvenus ici à Saint-Martin-de-Ribérac. On est là encore pour quelques heures et on est là également demain pour vous faire vivre tout ce qui est prévu. Si vous avez envie de vous visiter ce site-là et puis d'essayer de rentrer dans des voitures, découvrir, discuter avec les propriétaires qui sont d'abord des passionnés, eh bien, c'est à Saint-Martin qu'il faut venir. Peut-être qu'on peut passer une petite pause musicale ou une pause publicitaire, comme vous voulez, à la régie. En tout cas, soyez les bienvenus, il est 17h sur Liberté FM. Voilà, déjà 17h.
1: Ah ouais, ça passe vite.
0: Le temps passe très très vite ici. Voilà. Ouais, c'est ça. Donc, vas-y, c'est bon. Allez, c'est bon.
1: Allez, Manu.

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1: 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Je dis juste.

0: Allez-y.
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2: Et oui, en direct de Saint-Martin-Bribérac pour le Car Show édition 2026. On vibre au son des moteurs, au son des belles cylindrées, des voitures, mais également des motos. Il y a de quoi passer un bon moment à la rencontre des propriétaires qui sont là, de ces véhicules de collection, qui sont tous magnifiques. Ils sont bien plus propres que ma voiture. On a vécu un grand moment d'émotion avec Seb tout à l'heure qui a fait du drift. Et là, je crois que Seb et Bruno sont partis pour jeter un œil au concours de jetée de culasse.
3: Ouais, on va aller faire un tour là-bas.
2: Qui devra avoir lieu d'ici une dizaine de minutes.
3: Ah ouais, ça va être top, ça va être top le jetée de culasse là.
4: Ah, je te verrais bien jeter une culasse.
3: Eh bah écoute, on va essayer.
4: Allez.
3: Ouais, on va essayer. Mais ouais, mais tu sais, le record.
4: Ouais, tu m'as parlé de ça tout à l'heure.
3: Bah ouais, le record, faut se rendre compte que 20 kilos, donc à peu près des culasses de 20 kilos, donc c'est des culasses de petite citadine ou moyenne citadine, on va dire. Et c'est déjà un poids relativement conséquent, hein, voilà, parce que bon, c'est un poids sur la globalité. Et donc là, le record est sur 13 mètres.
4: Eh, je crois que la culasse, elle est là, viens voir.
3: Alors attends, là,
4: je suis juste derrière toi.
3: T'es juste derrière moi ?
4: Ouais.
3: Allô ? J'ai peur.
4: Ah ouais, allez-y.
3: Non, j'ai peur. Quand un homme me dit je suis juste derrière toi, j'ai toujours peur.
4: Non, t'as pas de risque.
3: Bon, ça va.
4: Alors déjà, c'est fini les gars. Ouais. Je vais faire un concours de quéquette là.
3: Mais ça va. Non.
4: Hey, oui. Soupèse déjà le.
3: Alors, fais voir l'arbre à cam. Ça, c'est pour les femmes. Ah ouais ? Ah ouais, quand même. Ah ouais, ça rigole pas. Ça rigole pas. Mademoiselle, qu'en pensez-vous ?
5: Mais ça va.
3: C'est léger ?
5: C'est lourd, mais ça va.
3: Ouais ? Vous allez le faire le concours ?
5: Bah, sûrement, ouais.
3: Ah,
4: c'est bien.
3: Et là, l'année dernière, on a la gagnante, c'est ça ?
4: Ah ouais ? Elle remet son titre.
3: Combien de mètres ?
5: 11,90 m.
3: Ah ouais, quand même. 11,90 m !
4: Non, sérieux.
3: C'est quoi le poids, alors, à peu près ?
5: Le poids de ça. Non,
3: mais vous, voilà. Donc, l'arbre à cam.
4: Alors, on a une bonne dizaine de kilos, là.
3: On a le vilebrequin.
4: Une petite dizaine de kilos. Hein. Voilà.
3: Tu vas le lancer comme ça ? Tu sais pas le lancer ?
4: Regarde. Regarde.
5: Je sais pas, j'ai pas essayé encore.
3: Ah, t'as pas essayé
4: regarde
3: encore.
4: Regarde ce que je t'ai ramené.
3: Ouais, la culasse. Alors,
2: est-ce qu'il y a une technique ?
3: La culasse.
4: Bah, comme le lancer de poids, je pense. Hein.
3: Est-ce que vous savez, le record est à combien du lancer de culasse ? Il est à 13 mètres, ouais. 13 mètres. Je peux vous dire, c'est balèze. Hein. C'est balèze. Qui c'est qui a fait le record ? D'accord, c'est un ami à toi, c'est ça ? D'accord, ok. 13 mètres. C'est balèze, hein ?
4: Là, on va essayer de trouver les organisateurs et on va essayer de...
3: Ah bah ouais, on va...
2: Vous allez participer, les gars ?
3: Bah moi, je sais pas, j'ai pas envie de me ridiculiser.
2: Oh. Avec ton dos, toi, tu vas te faire un imago, là.
3: Mais c'est ça, mais attends, ouais. Mais lui, il est marrant, il fait « Oh, mais c'est un petit genou, attends, il est bien, lui !»
6: 13 mètres, attends. C'était à une main.
4: Ouais, ouais, comme un lancer de poids,
3: 13 mètres
4: en fait.
3: À une main ? Mais il fait ça au lancer de poids, il fait ça comment ?
4: Ouais, comme un lancer de poids, il met autour de la tête et puis...
2: Autour de la tête ?
3: Comme ça, 13 mètres.
4: Ah ouais, en balançant en
3: ça,
4: fait.
3: Ça m'épate. Ça m'épate.
2: Ouais, si vous êtes par là dans le Ribéracois, n'hésitez pas à vous arrêter. C'est pas encore, ils sont en train de vous s'installer.
3: Ouais, sérieux.
2: Ça peut être impressionnant. Hein.
3: Ouais, ça peut être impressionnant.
2: Il pourrait y avoir du sang même.
3: Ah ouais, quand même, t'es comme ça toi.
2: Je pense.
3: D'accord.
4: Alors, pas du sang, mais.
3: Il y a également, avant donc que le concours ne commence, il y a également des artisans qui sont venus donc, pour vendre quelques produits. Il y a des trucs, vraiment sympas entre donc
4: la Véronique qui vend ses sacs à main,
3: les sacs. Il y a une friperie. Tu l'as fait la friperie ?
4: Non, la friperie, non, j'ai pas fait.
3: Tiens, il y a une friperie là, excellente. Voilà. Donc là, c'est super. On est à la friperie Lagrange. Bonjour messieurs. Il y a pas de problème. Lui, eh ben voilà. Bah si on peut avoir un petit mot, il y a pas de souci. La friperie Lagrange, donc c'est pour Liberté FM, la radio du Ribéracois, voilà. On est présent donc comme vous sur le Car Show 2026. Alors, déjà, est-ce que ça se passe bien ce Car Show pour vous actuellement ?
7: Eh bien écoutez, le Car Show, c'est une superbe manifestation avec beaucoup de monde, un beau plateau de voitures, ça circule, des commerçants sympas, une ambiance au top, une buvette au top et on va dire aussi des animateurs au top, ouais.
3: Ah, il est gentil.
2: Vraiment, il est gentil, on l'a pas payé. Hein. Il parlait pas de vous, je crois.
3: Hein. Franchement, il est royal au bar. Ah non, mais c'est un bon. C'est votre vendeur, non ? Ah, il est bon le vendeur. Hein.
4: Et qu'est-ce qu'il nous vend alors ici ?
3: Il est bon. Alors, qu'est-ce qu'on vend ici ? Qu'est-ce qu'on vend de beau ?
7: Alors ici, on a des fringues de seconde main en top qualité avec un excellent choix des, très bonne marque en bon état et à des prix défiant toute concurrence. On peut trouver du diesel, on peut trouver du Lee, on peut trouver du Chevignon, on peut trouver des t-shirts aussi Hard Rock. Voilà, c'est le look un petit peu pour tout le monde. Tout le monde est le bienvenu, les bikers, les gars qui ont des voitures US, ouais. Et les enfants et les familles.
4: Ouais, je vois qu'il y a des gilets de bikers ici.
3: Voilà, tout est dit. Ouais, non, mais il y a des trucs super. Il y a des trucs super.
4: En cuir.
3: Ouais, complètement. Non, non, mais il est au top, le monsieur. Il est vraiment au top. Et en plus, je ne sais pas si vous avez remarqué, mais pour les problèmes de non-concurrence, il a cité donc 3 marques sans aucun problème. Il a fait ça
4: naturellement.
3: Bah, naturellement,
4: il a déjà fait de la radio,
3: vie.
4: Je suis sûr.
3: Il a déjà fait ça toute sa vie. Voilà. Merci, merci beaucoup, messieurs, en tous les cas. On vous souhaite donc un très bon car show. On vous souhaite un très bon car show 2026. Et puis, on vous dit à une prochaine. Merci,
4: merci
3: beaucoup. On va se diriger maintenant. On va se diriger maintenant. On va regarder un petit peu ce qu'il y a autour.
4: Alors, qu'est-ce qu'on a d'autre? Alors, le débosseleur, on l'a déjà fait.
2: Juste après l'assurance.
4: Allô?
2: Oui, oui, on vous entend bien.
4: Ah, j'avais plus de retour.
2: On vous entend bien, vous êtes toujours à l'antenne. Hein.
4: Alors, il y a toujours le débosseleur. Je vois la friperie où il y a même des surplus militaires qui ont été perfectionnés. Je vois des trucs floqués dans le dos. J'ai l'impression de me retrouver à l'armée. Donc, il y a toujours Véronique qui vend ses sacs à main et ses diverses
2: sacs à main fait main à partir main. De jeans recyclés.
4: C'est ça. Il ne faut pas oublier aussi la vendeuse de glace qui fait aussi des chichis, des barbes à papa.
2: Et nous, c'était un vendeur. Quand on a été chercher une glace, c'était un vendeur.
4: Ouais. Ah d'accord.
2: Ah oui.
4: Ah oui, effectivement. Il y a toujours le school bus, le food truck où tu as été prendre des frites tout à l'heure.
2: C'était excellent, frites ouais. Maison.
4: Il y a aussi la pizza, alors pizza artisanale.
2: Un brasero, j'ai vu aussi.
4: Ouais, pour l'instant il est éteint, je pense qu'il se remettra en route tout à l'heure. Non, il y a de quoi manger quand même. Hein.
0: Non, c'est normal.
4: Il y a de quoi manger et de quoi boire avec modération toujours, hein, parce qu'il fait chaud, donc il faut faire très attention.
2: Oui. C'est bien de le préciser.
0: Bien sûr.
4: Ah oui, toujours. Ah, il faut. Hein. Voilà, hein, après j'aimerais bien trouver le propriétaire de la dernière bagnole qui est arrivée là. T'as vu avec les flammes.
2: Ah ouais, elle est magnifique cette
4: j'aimerais
2: voiture.
4: J'aimerais bien le trouver, ouais.
2: Donc, à la buvette, quelque chose me dit qu'il a la buvette.
4: Bah écoute, je suis juste à côté.
2: Du coup, vous n'avez pas interviewé une des bénévoles là qui tient la buvette, par exemple. Voilà, ça aussi, ça fait partie des gens qu'il faut mettre en lumière un peu, parce que événement comme ça à préparer, c'est dur. Il faut des gens pour aider. Et justement, on les met pas assez en avant, ces gens-là.
4: Alors justement, je suis à la buvette. S'il vous plaît, madame, à quelqu'un qui veut parler pour la buvette, pour parler des bénévoles, justement. Ah bah. Alors, vous êtes combien là dans la buvette à servir?
8: Oh là là, je sais pas, il faut compter, on est bien 7-8. Il y a le président, mais il est là, je sais pas ce qu'il fait là, parce que finalement, il ne sert pas.
4: Et il a soif.
8: Il consomme, bon, il discute avec nos visiteurs, c'est très sympa. Sylvie qui est là, elle est trésorière adjointe de l'association. Nous avons nos ambulanciers, Martin, l'ambulance Martin qui nous aide aussi, monsieur le maire.
4: Qui est à la buvette aussi.
8: Il travaille un petit peu, ça lui fait pas de mal. Un adjoint qui est là également, l'adjoint au maire, Christophe, bénévole voilà. Nadine également.
9: Voilà.
4: Est-ce que vous savez combien il y a de bénévoles à peu près aujourd'hui?
8: Une bonne vingtaine, trentaine. Trentaine parce que. Si une vingtaine, parce qu'entre la mise en place, il y a des gens qui sont là pour la mise en place, pour débarrasser, mais qui ne sont pas forcément là le jour même pour aider. On est une bonne vingtaine, mais bon, c'est toujours les mêmes. Toujours les mêmes, comme toujours, hein, comme chaque asso, mais on fait tout ça avec plaisir.
4: J'avais pas vu les boucles d'oreilles en Lego. C'est la dame qui tenait le stand de Lego, tu sais, Cyril. Et je suis sûr que t'as même pas remarqué.
2: Si, je les avais vus.
4: Même en boucle d'oreilles, ouais. Elle est passionnée jusqu'au collier même.
2: Je les avais vus, ouais.
8: Moi, je me suis déguisé pour l'occasion, hein. Faut s'amuser un petit peu.
2: Costumé, on dit pas déguisé.
4: Costumé, ouais. Ah, c'est vrai qu'il y a le t-shirt Lego, le collier, les boucles d'oreilles. Manque plus que les lunettes Lego.
8: Tout se fait en Lego, donc c'est possible aussi.
4: L'année prochaine, un défi.
8: Exactement, pourquoi pas.
4: Allez, on fait ça. Merci. Alors ensuite, moi je cherche toujours le monsieur qui est arrivé avec son espèce de Ford énorme là, avec les flammes sur le bas de caisse.
9: Ah ouais, tout à fait, ouais.
4: Tu as vu sa tête,
9: tout
4: Seb?
9: Tout à fait. Non, j'ai vu.
2: Je crois qu'il était avec un monsieur de mémoire.
9: Oui, ils étaient deux. Exactement.
2: Qui était assez grand, pas beaucoup de cheveux sur la tête.
9: Ouais. Exactement, exactement. Mais je sais pas,
2: et c'était pas Seb.
9: Non, c'était pas moi.
4: On l'aurait reconnu.
9: Ouais, ouais, c'est ça, ouais, rattrapez-vous. alors attends, où c'est qu'il est? Où c'est qu'il est? Où c'est qu'il est?
2: Ah, c'est pas évident. Le site est pas très grand, mais il est bien rempli, mais il y a quand même du monde. Donc, bah du coup, c'est pas évident de retrouver les gens.
9: C'est ça,
2: mais,
9: c'est ça.
2: Mais il n'a pas abandonné son véhicule comme ça.
9: Non, il n'est pas loin. Il est pas loin.
2: Alors, je sais pas s'il n'est pas du côté du stand de drift. Il me semble que le monsieur.
4: Attends, j'y vais voir.
2: Grand, sans cheveux, avec pas beaucoup de cheveux. Et là, il me semble le reconnaître, mais j'en suis pas certain non plus.
9: Ah, c'est possible. Oui, oui, exact.
2: Vous l'avez
9: reconnu. Bravo,
2: vous
9: bravo.
2: Plus physionomiste
9: que moi. Je suis dessus.
2: Non, il va lui faire mal.
4: Laisse-le tranquille.
2: Il a l'air costaud quand même, ça avait fait gaffe. Hein.
9: Ouais, t'inquiète. Vas-y, Bruno, t'es plus en avance que moi.
4: Ah. Ouais, j'y vais.
9: Ouais, passe devant. Je te protège s'il y a quelque chose.
4: j'ai confiance.
9: T'inquiète, je suis là. Je suis derrière. Allez, on va les appeler. Enfin, je suis loin, hein. T'inquiète.
2: C'est notre tic et tac, notre Laurel et Hardy.
4: Bonjour, monsieur.
2: David et Jonathan.
4: Bonjour. C'est à vous la voiture avec les flammes jaunes là-bas? Ah, vous savez pas qui elle est? Ah. Comment?
0: C'est Patrick Ozan au micro.
4: Ah, d'accord. Ah. Dommage, parce que j'aurais bien voulu qu'il nous parle de son bolide.
2: Par surprise.
4: Dommage.
9: Bon. Voilà, bah, c'est des choses qui arrivent, hein. Il n'y a pas de soucis.
2: Oui,
9: hein.
2: Mais c'était pas le bon.
9: Tout le monde est libre, hein. Il n'y a pas de problème là-dessus.
2: Mais donc ça nous dit pas alors qui est le propriétaire.
9: Ben non. Ça nous dit pas qui est le propriétaire.
2: Non.
9: Mais de toute façon, même si on le savait.
2: Il est pas bavard.
9: Le monsieur est pas bavard, donc bon bah.
2: Oui, mais avec vos gueules bien sympathiques de David et Jonathan, est-ce que tu viens pour les vacances? ça pourrait marcher, quoi.
9: Ouais, c'est vrai.
2: Ça pourrait marcher.
4: Sur un malentendu.
2: Ouais,
9: c'est clair. Sur un gros malentendu.
4: Ouais. Ah, par contre, je vois une belle voiture de collection là-bas.
9: Ah ouais. Ah, de quoi? La Twingo?
4: La Twingo, là.
9: Ah oui, c'est la nouvelle Twingo.
2: Électrique peut-être.
9: Ouais, je crois. Électrique.
2: Ah, oui. Mais vous voyez, il y a aussi des voitures récentes. Elle est à vendre.
9: Électrique. Oui.
2: Renault est là.
9: Oui.
4: Ah, il y a Renault aussi.
2: Vous n'êtes pas allé les voir d'ailleurs.
4: Ah, on peut aller les voir.
9: Non, ouais, vas-y.
4: Il est où le monsieur de Renault?
2: Ça n'est pas très Renault, il est plutôt Volkswagen.
9: Non, c'est pas ça.
4: Il est où le monsieur de Renault?
9: Je n'arrive pas avec ces nouvelles générations de voitures. Voilà.
2: Ah oui, les électriques.
9: J'y arrive pas. Et puis, les qualités de fabrication aujourd'hui des voitures, etc. Franchement.
2: Ah, c'est certain, quand on voit ces voitures qui sont là devant nous, qui ont plusieurs dizaines d'années au compteur, forcément, on se dit que la mécanique d'aujourd'hui, on n'est pas aussi sûr qu'elle tienne aussi longtemps que les Mustang qui sont là, que les Ford qui sont là, que les Chevrolet qui sont là.
9: Ah, bah de toute façon, c'était pas fait pour à l'époque. Hein. C'était pas fait pour, hein. À l'époque, c'était fait pour durer dans le temps. C'était une réelle acquisition. Quand tu achetais une voiture, c'était waouh, plusieurs années de salaire parfois.
2: Bien sûr, pour
9: pouvoir s'acheter une voiture. Donc c'était énorme. Et donc la voiture durait dans le temps, de par sa conception, etc. Aujourd'hui, ce sont des biens de grande consommation.
2: Exactement.
9: L'automobile est devenu un bien de grande consommation. Pas les tarifs, parce que les tarifs quand même, ils sont quand même hippiques comme on dit.
2: Ça reste quand même bien élevé.
9: Ça reste quand même dur. Faut savoir que par exemple, la Twingo qui est présentée, qui est très belle, hein, très très belle cette Twingo, hein, de dernière génération. Bon, c'est quand même un ticket d'entrée à pratiquement 23 000 euros.
2: Hein. Ah ouais, ça fait.
9: Donc ça fait un peu de sous quand même.
2: Ça fait un billet à sortir.
9: Mais voilà, après c'est différent, c'est autre chose.
2: Et je crois que Bruno est en train de signer le contrat de vente de la Twingo.
4: Ouais, c'est bon, j'ai signé.
9: Et ben voilà, il a signé.
2: Ça va bien, je trouve. En plus, cette couleur verte comme ça, c'est.
9: Il a signé.
4: Ah mais je trouve qu'elle a de la tronche quand même.
2: Elle a quelque chose.
4: Alors je suis justement, en plus, je connais très bien ce monsieur. J'ai fait des travaux après la grêle. Sur son atelier, je te laisse présenter ton stand et puis ton garage.
10: Ouais. Ben, bonjour à tous et merci. Nous sommes là effectivement en tant que représentants de notre marque nationale aux losanges. Tout le monde l'aura reconnu. Ouais. Voilà. Et principalement pour la petite dernière née de cette marque Renault qui est notre Twingo nationale. Qui effectivement retrace bien les codes de la Twingo d'origine, de la Twingo 1, et qui est aujourd'hui électrique, bien sûr. Il n'y a pas de modèle thermique de prévu, mais ça reste un petit véhicule urbain très très agréable, accessible et franchement très sympa à vivre, quoi, oui.
4: Alors, tu es basé à Ribérac, exactement ?
10: Oui, tout à fait. Nous sommes à Ribérac, pour ne pas citer en face du Leclerc. Et nous sommes ouverts, bien sûr, pendant tout l'été. Et j'allais pas dire 24 heures sur 24, parce qu'on prend un dimanche comme tout le monde. Mais sinon, voilà, ouvert tous les jours.
4: Eh ben, super, merci.
10: Mais de rien, c'est moi.
2: Merci beaucoup. Donc le garage Renault qui est également représenté ici avec des véhicules en exposition, dont cette Twingo électrique dernière sortie des usines Renault, qui est à retrouver là. Hein. C'est l'occasion peut-être de prendre des informations si vous souhaitez passer à l'électrique. Du côté de Seb, ça roule ?
9: Ah bah ça roule toujours. Hein. Ça roule plus que jamais. Hein. Ça roule à fond les mécaniques. Hein. Voilà, donc là on attend le concours de jeté de culasse.
2: Hein, t'en es où ça justement alors ?
9: Bah là pour le moment je pense
2: il
9: que.
2: Il est 17h33, bah ça
9: oui,
2: devrait pas tarder.
9: Bah on aimerait bien que.
2: Attends, voilà. j'ai Thierry qui est là, qui est le speaker officiel du car show. Thierry,
9: exactement.
2: Comment ça va ?
0: Eh bien ça va à merveille. Hein. Tout se déroule bien, le soleil est là, il n'y a que du bonheur aujourd'hui à Saint-Martin de Ribérac évidemment.
2: Et en plus il y a un petit courant d'air qui passe qui est bien agréable.
0: C'était demandé par mes soins.
2: Parfait, très bien, très bien. C'est pas la première fois que tu viens ici toi, hein. Tu es habitué de passer ta voix pour le car show.
0: C'est ça, c'est la quatrième année que je suis présent sur cette manifestation à Saint-Martin de Ribérac.
2: Bon là dans quelques minutes il va y avoir le lancer de culasse.
0: Alors on attend un peu parce que à cause de la chaleur, tu comprends, on voudrait pas que les gens tombent dans les pommes qu'on soit obligé de faire du bouche à bouche quoi.
2: Eh oui. Combien ça pèse une culasse ?
0: Alors là j'en sais rien sur celle-là. Je sais pas combien elle pèse, je sais pas le poids du vilebrequin non plus.
2: Bon bah ça on va attendre ça. Alors on attend un petit peu puisque donc effectivement le soleil cogne hein, quand même s'il y a de l'air, ah ouais. On est bien.
9: Il s'agit pas de déculasser.
2: Exactement, il s'agit pas d'en perdre un au passage.
0: Ouais, c'est ça. Carrément, oui, on va faire attention aux gens, ils sont là pour nous faire plaisir, pour se faire plaisir, donc on va ménager le public.
2: Et puis alors la soirée va continuer après le jeu de culasse, hein, il y a le repas avec les food trucks et puis il y a du drift encore.
9: Il y a du drift, il y a du drift.
0: 18h30, je crois qu'il y a une séance drift,
9: voilà, il y a une séance
0: qui est prévue.
2: Ok, alors Seb, t'es un starting block au cas où qu'il y ait de la place.
9: On sait jamais,
2: ouais,
9: on sait jamais.
2: Y retourner. Il a donné de sa personne tout à l'heure, il y a
9: on
2: été.
9: On sait jamais. Non. Ah non, pas du tout.
0: C'est vrai ?
9: Très honnêtement.
0: Bon, t'as pas eu peur, t'as pas fait de lui là.
9: Ben non, parce que quand t'es passionné de quelque chose,
0: oui.
9: Quand tu aimes quelque chose,
0: c'est bon, ça.
9: Voilà,
0: c'est moi, c'est voilà. La moto, l'auto.
9: Mais chacun son
0: voilà, je suis.
9: Moi, c'est les objets de mobilité.
0: Voilà.
9: C'est comme ça, voilà. Donc,
0: génial.
9: D'ailleurs, je vous invite à aller sur la chaîne YouTube, puisque ça roule. Est adapté sur YouTube, Cyril, maintenant.
2: Mais oui, c'est
9: donc,
2: vrai.
9: Donc, Seb, ça roule. Hein. Seb, ça roule sur YouTube avec une superbe émission. Je vous invite à la suivre sur un tracteur Renault PE de 1926 roue fer. Voilà, qui est présenté. Un objet absolument incroyable. Voilà.
2: Et je crois que Thierry, tu as un petit message à faire passer aussi.
0: Voilà, alors le 22 août, on organise une concentration à Saint-Astier. Donc, une concentration moto, évidemment. C'est la cinquième, si mes souvenirs sont bons, que l'on organise sur Saint-Astier. Évidemment, tous les ans, on prend de la hauteur parce que il y a énormément de motards maintenant qui viennent un peu de toute la France nous rejoindre à Saint-Astier.
2: Ben c'est cool ça. Donc ça se passe départ à Saint-Astier, balade, etc.
0: Voilà. Alors on aura cette année des balades comme tous les ans. On n'aura pas de drift, de stunter, pardon, je confonds les deux. Donc le stunter qui était Florian l'année dernière, qu'on a vu ici également, qu'on a vu à la Foire Expo, on aura donc cette année, on va changer un peu comme Saint-Martin de Ribérac, on va mettre un trialiste. Donc c'est une autre façon de voir la moto, voilà. C'est pour ça qu'on organise, qu'on fait venir ce trialiste.
2: D'accord, ça sera le 22 août à Saint-Astier. Voilà. Parfait.
0: Merci à toi Cyril et puis bonne soirée.
2: Oui, et puis on se revoit normalement bientôt fin juillet. Bon, on en reparlera. Ok, merci beaucoup Thierry. On continue nos aventures en musique peut-être ou en publicité,
9: attends,
2: je sais
9: attends,
2: pas.
9: Attends. Ah non, après, alors attends, juste avant ça, ouais,
2: Camille,
9: ouais.
2: Camille Daxa.
9: Ouais, Camille Daxa, parce que moi j'avais pas vu qu'il était venu avec une pépite, Camille. Et donc il est venu avec une superbe Mustang, une Mustang donc, qui a un body kit absolument somptueux et qui a un body kit en plus de cela spécifique, c'est-à-dire qu'il a un body kit Eleonore. Ce body kit Eleonore que l'on retrouve dans le fameux film 60 secondes chrono avec Nicolas Cage. Voilà, donc c'est
3: Et Angelina Jolie, bah bien sûr, pour les amateurs.
11: Exactement.
3: Pour les amateurs, voilà, je vois que monsieur est amateur. Donc oui, oui, complètement, avec Angelina Jolie et Nicolas Cage. Donc c'est absolument incroyable. Quelle est cette la version originelle? C'est une 289, c'est quoi?
11: C'est une 289 code A de 1967, donc qui était d'un très joli bleu ciel. Et en fait, c'est François Coget de Centrale Automarché, l'atelier Mustang.
3: Que l'on salue, qui doit être donc au Mans Classique d'ailleurs.
11: Exactement, et on sera ensemble au Castellet aux 10 000 tours fin août, parce que j'ai le plaisir de sponsoriser la Gulf avec laquelle il court. Et donc, en fait, j'avais vraiment envie de ce modèle Eleanor, mais sur une base de GT et non pas sur une fastback. C'est pour ça que le cul ne ressemble pas à celui de la série. Mais moi je la voulais comme ça, et donc du coup ils ont fait revenir le kit carrosserie, les échappements latéraux, et ils ont tout refait.
3: Ça fait combien de temps que tu possèdes cette superbe voiture?
11: Alors je l'ai récupérée en janvier, et ils ont bossé dessus pendant 2 ans.
3: Oh, c'est juste incroyable, incroyable. Qu'est-ce que tu aimes sur cette voiture?
11: Le bruit, le couple.
3: Le bruit, le couple?
11: Ouais, le bruit, le couple. C'est le plus magique. Après, la puissance en elle-même, il y en a, mais c'est le couple au démarrage et le bruit tout simplement. Donc il n'y a pas besoin de rouler vite quoi.
3: C'est le style de voiture, c'est-à-dire quand t'as un petit souci du quotidien, comme on a tous, tu montes dans ta voiture, tu mets la clé et tout de suite ça va mieux.
11: Ouais, en temps de crise, tu peux pas dire ça, mais oui.
3: Ouais, c'est ça. C'est ça, c'est ça. Mais c'est vrai que c'est juste magique comme voiture.
11: Ouais, je les remercie vraiment, hein, François, parce qu'ils ont fait un boulot exceptionnel. Et bah ouais, on le voit de toute façon, hein, donc c'est un vrai bijou.
3: Ouais, tout à fait. Bah, c'est le marché de l'automobile à Mussidan. Hein, voilà. Donc qui vendent vraiment de superbes voitures, de véritables pépites. Voilà, et donc bah, cette voiture-ci vient de là, entre autres, et elle est absolument superbe. Superbe, superbe. Merci beaucoup, Camille.
11: Plaisir.
3: Et excellent car show. Voilà. Voilà, Cyril, tout de suite, je te rends l'antenne pour une petite page musicale.
12: Oui. Eh bien, on va partir du côté de la musique alors.
3: Et hein, ben voilà.
12: Je pense après, que Manu est OK avec ça.
4: On ira voir le lancer de culasse.
3: Et puis après, on se fait le jeté de culasse, les gars.
12: Bien sûr. Alors, soyez pas pressés parce que ça colle encore un peu. Donc, ça peut. Pas encore quelques minutes.
3: Bon, il n'y a pas de problème.
12: Tenez-nous au courant, hein, on est sur le qui-vive.
3: Il n'y a pas de souci, on fait tout ça. Voilà.

installés pour l'instant, je vais pas les. Bah, je sais pas, le gars, il est.

0: Laurent, il m'a... Laurent, il m'a menti, il m'a dit 20 kilos.
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2: Micro ouvert.
3: Allez, on est bien en direct de Saint-Martin de Ribérac pour l'édition 2026 du Car Show organisé par l'association Route 709. Pourquoi ? Parce que c'est la 709 qui passe à Saint-Martin, qui est potentiellement à sens unique pour l'occasion. Nous avons Bruno et Seb qui sont sur le terrain. On attend en fait le concours de jeter de culasse et de jeter d'arbre à cam.
2: Ouais, mais
3: je crois que vous avez le champion l'année dernière.
4: Ah ouais, c'est non ça, mais exactement. Là on a le champion de l'année dernière qui est avec nous. Voilà. Qui s'appelle ?
5: Julien.
4: Eh bien Julien qui est avec nous, voilà. Donc Julien qui est le champion en titre. Mais tenez-vous bien, pas une année, mais deux années de suite.
2: Voilà, donc il remet son titre
4: en
2: jeu.
4: Et le mec,
2: cette année.
4: Il remet son titre en jeu.
3: Alors, nous on n'a pas l'image des auditeurs non plus. Julien, c'est plutôt gringalet ou c'est quelqu'un qui a les
4: Julien, c'est un beau bébé, c'est un beau bébé, ça doit faire un petit 1m90.
2: 90 kilos. 100 kilos.
4: Ah, il fait un petit 100 kilos.
2: Voilà.
4: Il est bien,
2: je crois.
4: Voilà. Il se porte bien, il est en forme. Et donc, je crois qu'il a un message pour ses adversaires de cette année.
5: Ouais, je pense que ça va être dur, très dur pour vous. Et soyez prêts à la rencontre, ce sera un vrai match de rugby et pendant 80 minutes va falloir être présent.
3: Alors quelle est la préparation physique de Julien? Est-ce qu'il s'entraîne toute l'année?
4: Alors Julien, quelle est ta préparation physique pour ce jeté de culasse qui est chaque année l'événement?
5: C'est une préparation mentalement déjà. C'est très mental et sur la respiration, j'ai pris des cours de respiration et tout. Et après, c'est de la force. Hein.
4: D'accord.
5: C'est de la force, faut bien la faire rebondir pour qu'elle avance le plus. Et puis voilà.
4: Tu prends des anabolisants?
5: Non.
4: Tu prends des drogues?
5: Non, je bois de l'alcool.
4: Non, non. Tu bois de l'alcool? Beaucoup?
5: Je fume du tabac.
4: Ah, tu fumes du tabac aussi?
2: Ça, c'est pas bien. Ouais.
4: Des plantes qui font rire?
5: Non,
4: rien du tout. Parce que sinon, au rugby, tu te fais lyncher.
2: Bah oui, gars.
4: D'accord.
2: Okay. Non, il mange bien la cantine.
4: Voilà.
2: Il est pas gros.
4: Voilà,
2: attention.
4: Voilà. Non, mais on plaisante, bien évidemment.
2: Le mec, il est sculpté.
4: Attendez, l'abus d'alcool est dangereux pour la santé. Et, bien sûr.
2: Toutes les drogues sont interdites.
4: Voilà, ne faites pas de conneries, ok? Voilà. Voilà le message. Donc, écoutez, parfait. Et donc, 13 mètres, le jeté. Donc, on nous a dit une culasse d'une trentaine de kilos.
5: Non, ça fait 10 kilos environ.
4: Ouais, 10 kilos environ, d'accord. Mais 10 kilos quand même, 13 mètres, c'est beau quand même.
2: Ah, faut
5: ouais,
2: faire.
5: C'est quand même lourd. Hein.
4: D'accord.
5: C'est quand même lourd.
4: C'est quand même lourd. Ouais. Et toi, ça te fait pas peur quoi?
5: Non, c'est que dans la tête de toute façon.
4: T'es un bon mangeur, non?
5: Ouais, ça va.
4: Ouais.
5: Je te débrouille.
4: Tu te débrouilles? Tu te tiens à table?
5: Ouais, c'est ça.
4: Bon, ça fait plaisir. Bon, Julien, écoute, on te souhaite bonne chance.
3: Quel âge a Julien?
4: Mais Julien, il est. Je sais pas. Enfin ouais, ça peut se demander, à une femme ça se demande pas, mais à un homme. On me demande quel âge as-tu?
5: 22 ans.
4: 22 ans, vous verriez le gaillard.
2: Et ça y est, ici le concours a commencé. Hein.
4: Ah voilà, le concours commence, donc Julien va se présenter, voilà. Là il est prêt, il va donner un petit concours de tarte et après il y va. Bon bah voilà, donc retour micro mon cher Cyril.
2: Alors attends.
3: Ah non, allez le dire.
2: Alors là je suis en train de voir une femme qui se prépare à lancer un arbre à cam.
4: Voilà.
2: Alors, comment qu'elle fait? Elle se prépare. Il y a sa team derrière qui la pousse. Alors. Voilà. Ah, pas mal.
4: Ouais. Ah oui, quand même.
2: Ah oui.
4: Ah oui, quand même.
3: Et c'est quoi la technique alors pour arriver à...
2: Alors,
3: tu tournes sur toi-même comme du javelot?
2: Ouais, c'est voilà, exactement, comme du javelot.
4: Mais c'est quoi? C'est des anciennes nageuses de l'Allemagne de l'Est? C'est quoi?
2: Non, je pense pas.
4: Non,
2: c'est pas ça.
4: Non,
2: non.
6: Tu crois?
2: Elle est en forme. Alors là, c'est une dame.
4: Mais on dirait des gens de l'Est, hein, quand même. Non?
2: Non. Non.
4: Je sais pas, c'est pas polonais, russe, je sais pas.
3: T'es jaloux parce que t'as pas la même carrure.
6: Elle
3: s'appelle Nadine, apparemment.
4: Et moi je tiens je vais avoir un petit gars là. D'accord. Alors tu vas faire le jeté de culasse?
7: Ouais.
4: C'est vrai? Tu penses gagner?
7: Ouais.
4: Tu t'appelles comment?
7: Evan.
4: T'es le fils de Renaud du drift? D'accord. Et bah dis donc, et bah Evan c'est super. C'est super. T'as quel âge?
7: 8.
4: 8 ans. Et bah c'est super.
2: C'est le fils du drifter.
4: C'est le fils du drifter, voilà. Exactement.
3: Par contre,
4: et bah Evan, plein de bonnes choses. Et bah voilà, c'est à Evan de concourir. Donc le papa, le fils de Renaud, pardon, de Drift and Speed, Voilà, donc il va jeter la culasse, qui est quand même une culasse qui pèse 7 kilos. Donc pour un petit bonhomme de 8 ans...
3: Je crois que c'est 5... la culasse, oui, c'est... Mais
4: Non mais arrête d'inventer, la culasse c'est 7.
3: C'est 7, exactement. Non, oh. Moi ce qui me fait peur, c'est le centre de création artisanale qui est juste en face. Ouais. J'ai peur qu'il se prenne une culasse dans la figure.
4: Ouais, enfin moi j'ai peur. Alors, parce que je suis juste derrière et il prend l'arbre à cam. Et j'ai mes 3 perties qui sont juste là et j'ai un peu peur quand même. Parce que je m'en sers encore.
3: Ah oui?
4: Oui.
8: Si peu.
4: Accessoirement, ouais ça va, non mais oh.
8: Si peu.
4: Non mais allons.
2: Hey.
4: Ouais.
3: Pas mal.
4: Hey, super, super jeté. Ah ouais. Non, mais bon, c'est formidable, formidable, Evan. Voilà, faut rappeler qu'il a 8 ans, ce petit bonhomme. Bah ouais.
3: De
4: c'est génial.
3: Façon, dans sa catégorie, il a gagné.
4: C'est génial.
3: J'en vois pas d'autres.
4: Dans sa catégorie, il a gagné.
2: Ah, c'est un biker.
4: Exactement.
2: C'est le président des bikers qui se prépare.
4: Alors voilà, là on a le président des bikers, donc ancien nageur de l'Allemagne de l'Est. Là, je peux vous dire que.
3: C'est lui hein, le gagnant de l'année dernière ?
4: Ah, bah non, c'est pas lui, c'est pas lui.
3: Je suis venu voir quand même.
4: Lui, il est chaud.
2: Il est où ?
4: Lui, il est chaud. Bah, je sais pas, il doit
8: attention, se préparer. Attention, j'ai vraiment peur.
4: Oh la vache !
8: Oh là.
4: La vache !
2: Ah ouais !
9: C'est pas mal !
2: Ah ouais !
4: Ah ouais, quand même !
2: Ah ça.
3: C'est lequel de vous deux, les gars, qui allait essayer ?
4: Comment ?
2: Moi ?
4: Mais j'entends pas, il y a une couleur au micro.
3: Ah non, moi je.
4: Ah non, moi j'ai fait le drift, les gars. Moi j'ai fait ma partie.
2: Non, je vais me ridiculiser, là.
4: Vas-y.
3: Même Evan, il aura mieux fait.
4: Ah ouais, non, mais là, il y a des beaux bébés. Hein. Oh la vache ! Alors, Juju, il est où, là ?
3: Il est où le champion ?
4: Là, le champion, quand même.
2: Il se prépare, là.
4: Il se prépare ?
2: Il est mentalement préparé, là.
4: Ah ouais, non, mais là, fais attention. Non, mais il y a des beaux bébés, là.
3: Ouais. Oui, mais ça veut pas dire.
4: Oh la vache,
3: il
4: regarde derrière. Faites gaffe, les gars, vous partez, les mecs.
3: Moi, je recule.
4: Oh la vache. Ouais.
3: Non, mais il a été gêné.
4: Ouais, c'est pas mal.
2: C'est le soleil.
4: Il a été gêné par le soleil.
3: Ou par son jean.
4: Par le soleil. Non, il a été gêné par le soleil. On a vu qu'il avait été gêné par le soleil, le monsieur.
9: On en est où, là ?
4: Voilà. Le monsieur là, avait les lunettes de soleil beaucoup plus. Et
10: il marche pas ton micro, on entend rien.
4: Parce qu'on a été obligé de baisser le son pour l'animateur. Non, il est ouvert. Ouais, il est ouvert. Donc, mais de toute façon, ça passe à la radio en direct. Hein. Donc, nous.
8: Ouais.
4: Voilà.
10: Les Niglos et Michto.
4: Voilà, c'est le groupe de bikers de Dordogne qui est avec nous. On est super content de les retrouver. Voilà. Vous amusez bien, les gars, ça va ?
10: C'est pareil. Très, très bien. On est bien. C'est une bonne ambiance. On s'amuse. Très bien.
4: Et bah voilà. C'est ce qu'il faut. C'est ce qu'il faut.
3: Joli lancé, dis donc.
4: Et bah voilà.
2: Je crois que le record pour les filles.
4: Excellent car show à vous, les mecs. Voilà. Ouais. Voilà.
2: Le record pour les filles a été battu. Hein.
4: Ah bon ?
2: Ah oui.
3: Ah bah il a failli arriver dans les sacs à main là-bas.
4: Ouais. Ah ouais ? Ah qui c'est qui a fait ?
2: La dame qui est là.
4: Qui a envoyé la culasse ?
2: Ouais.
4: Non, pas la culasse.
3: L'arbre à cam.
2: C'est vous qui venez de lancer là ?
7: Oui.
2: Pas mal.
7: Ah ouais ?
2: Ça fait combien de mètres à peu près là ?
7: J'avais pas calculé. Hein. Franchement, je suis nul en calcul.
4: Ouais.
7: Mais le lancer était bon. Le petit secret, c'est avec élan. Toujours avec élan.
4: Avec élan ?
7: Oui.
4: C'est comme au foot quoi. Quand tu veux marquer un pénalty avec élan quoi.
7: Tout avec élan monsieur. Voilà.
4: Tout avec élan. Ah ouais, que ce soit les sports tout, tu prends tout avec de l'élan. Avec de l'élan.
3: Alors attention parce que Nadine.
4: Ok, bah voilà, tout est dit les gars.
3: Nadine fait son deuxième essai.
4: Attention. La vache. Ah ouais, ça envoie quand même. Hein.
3: Ça va,
2: t'as vu ça ?
4: Ah bah quand madame est énervée, j'aimerais pas prendre une claque. Hein. Ouais.
2: C'est
4: ah bah t'y vas, Ivan, tu retournes ? Bon, tu penses y arriver ?
11: Ouais, mais c'est de ma mauvaise main, donc c'est.
4: C'est de ta mauvaise main, mais prends la bonne main alors. Mais pourquoi ? Tu t'es blessé ?
3: Oh bah ouais, mais bon. Ah, il y a encore un jeune homme.
4: Bon bah écoute, Evan, vas-y. Attends. Oh, très joli lancé ! Ah ouais, il est pas mal le jeune homme. Bon allez,
3: avec
4: vas-y, mon gars.
3: Un triple loop se piquer.
4: Bon alors Evan va faire sa deuxième tentative. Donc et là ça va être pas mal.
2: Il y a même un drone pour contrôler si le lancer est bon.
4: Ouais, Manu.
2: Je pense à toi. Il y a un drone qui est en train de faire le contrôle.
4: Voilà. Donc Thierry vérifie.
3: Il y a des moyens.
4: Modalités, voir si tout est. Parce qu'attention, il n'y a pas de triche, il n'y a rien. Je peux vous dire que c'est du sérieux.
3: Allez. Alors attention.
4: Vas-y, attention. Moi, il me fait peur quand il balance le truc, là. Ouais. Pas mal du tout, Evan. Mais très bien.
3: Pour sa défense.
4: Mais exactement, et c'était pas sa main d'ailleurs.
3: Exactement.
4: C'était pas sa main, ce petit bonhomme. Ça va ? Ça t'a plu ?
11: Oui.
4: Ouais ? Bon, ok. Alors ? Papa, maman, tu leur fais un gros bisou ?
11: Ouais, bisous.
4: Eh ben voilà, un gros bisou. Un gros
3: alors
4: bisou,
3: Evan. Oh,
4: oh.
3: Ça vise le public.
4: Oui, ça vise le public. Hein. Ouais, ouais, ça vise un peu, ça vise là-bas, quoi. Hein.
3: Je sais pas, il y a les deux filles. Ouais. Les deux filles ont lancé dans la même direction.
4: Ouais, ouais, ouais, ouais.
3: Je pense qu'elles ont quelqu'un qu'elles n'aiment pas. Ouais.
9: Elles sont dans le même club.
4: Ouais, ouais, c'est ça. Bon, alors là, voilà, il y a de la demoiselle.
3: Attention, dégagez la piste, je sens que ça va aller loin.
4: Ouais, ouais.
9: Oh la
4: vache!
9: Oh punaise!
4: Ah ouais! T'as vu, ah ouais! Oh la vache!
3: T'as vu, y a pas besoin que ça aille haut, hein, il faut que ça aille loin, c'est.
9: Non,
3: c'est
9: mais déjà la stratégie.
4: Ah, je crois que je vais aller faire la vaisselle. J'aimerais pas prendre une calotte, hein. Les filles elles sont énervées hein, quand même.
12: Hein.
4: Ah là là là là! Ah ah, Julien, donc le tenant attention. Du titre! Le tenant du titre!
9: Ah, j'ai compris alors, son secret.
3: Là, on est en train de lui donner.
4: T'as vu,
3: il est pieds nus.
9: Il est pieds nus.
4: Il est pieds nus, effectivement, il est pieds nus, Julien.
3: Je voudrais allez, simplement que Julien. Vous regardiez les organisateurs qui sont en train de dégager du monde devant parce qu'ils savent que Julien va aller loin.
9: Attention, le stand là-bas.
4: Oh, oh, là, Julien, il s'est loupé. Là, oh là là. Ah, il s'est luxé l'épaule. Ah là là là là, il faut chauffer.
3: Est-ce que Julien jouerait pas au Biarritz Olympique ?
9: Si, si, c'est un rugbyman.
4: C'est clair.
3: Il est pas au BO, Julien, là ?
9: Ah, je sais pas, je peux lui demander.
3: Non.
9: Julien,
3: c'est...
9: Julien, t'es pas au BO ?
3: Si, avant, ouais. Ah ouais. Si, Julien toi. Nascimento. Voilà. Voilà, c'est que je l'ai connu tout petit.
12: Là, il est prêt.
9: Là, il est énervé, là, en plus, là, ça y est.
3: Là, il y a son staff qui le masse, tu sais, qui est en train de le
9: Et c'est pas
4: et
9: mal
4: voilà,
9: du
4: c'est
9: tout.
4: Pas mal du tout. C'est pas mal du tout. C'est pas mal. Pas mal.
9: Alors, je crois qu'ils ont droit à plusieurs lancers, non ?
3: Et je pense que...
4: Il y a plusieurs lancers, il y a plusieurs... voilà.
3: Je pense que c'est normal pour se mettre l'outil en main, quoi.
9: Ouais.
4: Voilà. On se rend culasse. Alors, avec élan ou sans élan ? Avec élan. On y va avec élan.
3: Ah mais c'est l'autre championne en titre, non ?
4: Ah bah c'est... elle est énervée. Hein. Elle est énervée, elle vise les sacs. Je sais pas ce qu'elle fait. Allez, faites attention, t'as les mecs ils se poussent. Hein.
3: Wow. Vache foiré.
9: Ah, elle vise les sacs, c'est bien ce que je dis.
3: Ouais, c'est ça.
4: Ah, ah par contre, elle s'est fait mal.
9: Ah, oh là, oui.
4: Ah oui, elle s'est éclatée la main. Ah oui, c'était resté en main.
9: Ça a gratté les...
4: Elle a fait l'élan avec la main. Ah, dans la glace tout de suite.
9: Voilà. Ça doit picoter un peu.
3: Une autre candidate. Disons que c'est marrant, il y a beaucoup de dames qui se prêtent à l'exercice.
9: Ouais, c'est sympa. Hein.
3: Ah oui, je ne pensais pas. Alors attention. Allez. Et t'as vu si ça s'est reculé là-bas du coup ?
4: Ah ouais, non, non, mais ça vise les bikers. Hein.
3: Ah oui,
4: ça vise
3: oui,
9: les bikers se sauvent.
4: Là, c'est sur les bikers. Hein.
3: Ah, c'est clair que...
4: Voilà.
3: Ils sont pas rassurés, les gars.
9: Mais nous, on est du bon côté. C'est ça qui est bien.
3: Mais j'aime bien que vous ne preniez pas de risque comme ça.
9: Oh pardon.
3: On voit tout votre courage.
9: Ah ouais.
3: Vous êtes des hommes de radio, ça
9: courage
3: c'est.
9: Courage fuyons.
3: Des hommes de radio. Alors, y a-t-il d'autres candidats ?
9: Pour l'instant. Pour l'instant, je ne vois personne.
3: Julien, on refait pas un essai là ?
9: Non,
3: Julien, on ne fait pas un essai.
9: Non, puis en plus, je ressors d'une luxation tendinitaire, ligamentaire.
4: Ah ouais, quand même ?
9: Oui.
4: Complète quoi.
9: Du pouce.
3: Ah ouais, puis tu veux humilier personne toi.
9: Ouais, voilà, c'est surtout ça.
3: C'est ça.
9: Alors, autant en plongée, je suis très bon. En natation,
3: ouais,
9: voilà. Hein, je peux, en tennis, tout ça, je suis très bon.
3: Voilà.
9: Non.
3: Eh ouais.
9: Et toi, Cyril ?
3: Moi je peux pas parce que j'ai aquaponé.
9: Ouais. Ah, attention, ça retente.
3: Ah,
9: les femmes sont plus.
4: Ouais, les femmes elles retentent.
3: Veulent, hein. Elles
4: retentent.
3: Ouais. Elles ont de la motivation.
9: Ouais. Et en plus, les femmes se charrient là.
3: Tu vas voir, moi je vais l'envoyer super loin par rapport à toi. Tu vas voir. Alors,
9: attention.
3: Là, s'il y a le balancier, ça commence à attaquer le balancier, juste deux d'aller-retour.
9: Ouais.
4: Hey, je vous assure que l'arbre à cam, je l'ai vu passer à ça de moi.
3: Ah ben oui, mais toi aussi, tu veux être... Qu'est-ce que tu fais derrière cette dame, toi ?
4: Ben, je suis au plus près de l'action, mais...
3: Hey. Hey.

0: Oh là oh là, là, là là.
1: C'est pas simple.
2: C'est un sport dangereux, hein. Il y a du sang.
0: Ah ouais, elle retente quand même avec la main pétée. Hein.
1: Malgré la blessure, elle retente. On est toujours à Saint-Martin-de-Ribac.
0: Elle a déjà perdu un doigt. Que va-t-elle faire? Faites gaffe, les gens. Vous allez. Oh la vache.
2: Oh.
0: Oh là là là.
1: Alors là, il a failli avoir un crime. Quand je pense que Florence aurait dû être avec.
0: Alors je vais vous dire, le stand, il a failli disparaître. Les membres du crew.
2: Ah ouais là.
1: Et messieurs, je vais avoir une petite pensée pour Florence qui aurait dû être avec nous et qui elle aurait tenté. Elle aurait participé.
2: Ouais, mais elle est sportive dans l'âme, elle est compétitrice dans l'âme.
1: Exactement. Tout ce que tu n'es pas.
0: Voilà, ça y est.
2: Pour les femmes, je pense que c'est fini.
0: Alors les hommes.
2: Un petit bébé encore. Ah lui, en plus il est équipé. Voilà.
0: Nos amis de Drift and Speed donc qui sont avec nous, voilà. Donc ils vont s'essayer au lancer de culasse. Donc le record est à 13 mètres.
3: Ouais, mais je le ferai pas. Hein.
0: Feras pas.
3: Non, je vais faire 16.
0: Ah ouais. Putain, le gars, voilà. C'est ça qu'on aime.
3: Il fait 2 mètres déjà, c'est pas mal.
0: Mais bien sûr, le tout c'est de participer.
2: Exactement. Oui, exactement.
1: Voilà. Alors, donc du coup.
2: Alors.
1: Un jeune homme avec des tatouages et un gant à la main.
0: En règle générale, quand on a un caleçon avec des canards, ça passe bien. Ça passe bien.
1: Allez,
0: arrière.
2: Hey.
1: C'est là que tu dis.
0: Voilà,
2: quand même.
1: C'est là que tu dis que 13 mètres, ça paraît quand même.
2: Mais 13 mètres, c'est là qu'il touche le stand.
1: Non, mais 13 mètres, c'est pas possible.
0: Non, mais 13 mètres, ouais, parce que là, il embarque le stand de création artisanale. Hein.
2: Ah là, oui,
0: il tourne mitonné. Ah bah là, les sacs, mon copain.
2: Bah, c'est rangé dans le sac.
0: Bah, ils sont à Réperac. Hein.
1: Par contre, il y a du spécialiste. Hein. Ils ont les gants. Hein.
0: Voilà,
1: très beau gant. Allez, c'est parti. Il balance en avant, en arrière, en avant, en arrière. Et il lance.
0: Et il lance.
1: Et voilà.
2: Ça a glissé, ça a glissé.
1: Ça a glissé, ouais.
0: Ah ouais.
1: Les gants ne sont pas à sa taille. Ils sont plus grands et donc.
0: Non, mais il faut faire gaffe. Hein. Même avec des gants, c'est. Et oui. Voilà.
4: Allez,
1: Thierry, le président du club, de l'association, n'a pas envie de se lancer, lui, à faire un essai, peut-être, non? Non, il n'y a pas...
0: Voilà, donc la compétition est finie.
1: C'est vrai?
2: Je crois, hein.
1: Alors, qui est le champion, alors, du coup?
0: Alors?
1: Ou la championne? Et la championne? Ah, monsieur.
0: Alors, le délibéré, d'ici combien de temps, je ne sais pas.
1: Oh ben là, il n'y a pas trop à délibérer, hein, s'il sort de distance. Hein.
2: Bah, c'est un des deux bikers, je crois. Hein.
0: Donc, quel est le vainqueur, le délibéré, alors, d'ici combien de temps?
5: Ça va pas être compliqué à délibérer.
6: On prend pas la tête.
5: La dernière personne qui a jeté en tant que la demoiselle... Bon, elle est passée, d'ailleurs. La demoiselle qui a jeté... Qui a jeté la dernière fois le
2: qui a voulu faire un attentat.
5: Et je crois que le monsieur pour la culasse.
2: C'est la Brindy qui est.
5: La Brindy.
6: Ouais.
5: Ouais, enfin, il a eu Timon de Charrette, le grand.
0: C'est une belle Brindy, hein, quand même.
2: Ah, ben là, il y a un chêne, là.
0: Je voudrais pas dire. Donc, celui qui a les lunettes,
1: je crois.
0: Julien a perdu son titre.
1: C'est celui qui a les lunettes.
2: Non, c'est pas celui qui a les lunettes.
0: Si, moi je dis que c'est lui. Moi.
2: Ah ouais, tu crois?
0: Ouais, je dis que c'est lui.
1: Ça veut dire que Julien a perdu son titre.
0: Ah bah, Julien a perdu son titre. Moi je pense que c'est lui qui a gagné.
1: Là.
0: Je pense que c'est lui le vainqueur.
2: Voilà.
0: Je pense que c'est lui le vainqueur, on l'a.
2: Alors, qu'est-ce que t'as gagné? Ça, j'en sais rien.
7: J'aimerais bien moi savoir.
2: Je crois qu'il y a un jambon en jeu.
0: Ouais, il y a un jambon.
8: On m'avait dit un jambon.
0: Il y a un jambon.
8: Oui.
0: Ils t'ont pas traité de jambon. C'est un jambon à gagner.
2: C'est lui qui l'a dit, c'est pas moi.
8: J'ai gagné un jambon.
6: Un jambon.
8: Oui.
2: Voilà.
0: Voilà.
8: Ah ouais.
2: Mais combien de mètres t'as fait, tu sais pas?
7: Ah, je sais pas, il faut mesurer. Allez-y.
2: Ah bah, on n'a pas de maître, nous. Il faut demander ça au juge.
8: Et où le comité, alors, pour mesurer?
2: Ils se cachent encore, ils sont en train de délibérer, tout ça.
0: Mais c'est ça, c'est ça.
2: Parce qu'ils regardent le ralenti aussi, faut pas oublier. Tu vois, t'as le drone là-haut.
8: Ah oui, le drone. Alors.
2: Lui, il va regarder le ralenti. Et on va voir si on valide ou pas ton lancer.
0: Par contre, au lancer d'Arbre à Cam, vous avez eu chaud, les mecs. Hein, parce qu'à un moment donné, il a failli avoir un incident.
8: Il a failli scalper.
0: Ouais, quand même. Quand même. Et c'était toujours vers les membres du groupe. Je sais pas ce qu'ils font.
7: À mon avis, ils nous visent.
0: Ouais, il y a un truc.
7: Ils veulent nous radier. Les gens du voyage sont très mal vus souvent.
2: Oh non, je pense que c'est les bikers. Non, mais vous voulez vous ridiculiser en tant que biker. Il y a encore un lanceur.
0: C'est super. Mais non, mais c'est super. Et puis, il y a une très bonne ambiance et c'est ça qui est important.
7: C'est super. Là, ça se passe nickel.
0: Voilà,
7: très bien.
0: Voilà.
2: No

0: On va voir hein, dans quelques instants. Je pense qu'on aura le délibéré de tout ça.
1: Ah, mais il y avait encore un lancé là à l'instant. Là.
0: D'accord.
2: Ah, c'est pas fini, tout le monde n'est pas passé.
1: Bah, apparemment.
0: D'accord. Voilà.
1: Maintenant, on va acheter les fûts de bière.
0: Voilà. Fûts de bière à gagner.
2: C'est vrai que ça pourrait être original, un lancé de fûts de bière aussi.
0: C'est ça. Et
2: plein.
1: Et le lancé de Seb aussi, non?
0: Ah ouais, c'est moi.
2: Mais il est prêt, Seb, à faire à donner de sa personne dans la vie.
3: Une copine qui peut te lancer.
0: Une copine? Bah, ça dépend de la copine. Hein. Ah ouais.
1: Seb, ça y est, casé, bref. Marié.
0: Non, coupé.
2: Pas d'histoire avec la famille.
0: Oh non.
3: Il y a un retour dans les gros, là.
0: Non, il y a un retour, j'entends pas.
1: Merde.
0: À vous, Cognac G.
2: Eh ben alors.
1: À vous, Paris.
0: Ah à oui. vous, Paris.
2: Grâce au.
0: À vous, moyen. Simon. Ouais, donc voilà quoi.
1: Bon, bah écoute, moi je vois plus personne.
0: Bah écoute.
2: Bah on passe un peu de musique et on se retrouve après le titre.
0: Et bah voilà, on fait comme ça. On fait comme ça.
2: Le gagnant de l'édition 2026.
0: On fait comme ça, on va aller boire un coup, tiens.
2: Ouais. Allez, c'est voilà, bien, vous avez bien raison. Avec modération, les gars.
0: Avec modération.
2: Allez, retour à la musique. C'est maintenant en direct du Car Show de Saint-Martin de Ribérac.
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0: découvert. Allez, on est de retour en direct.
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0: soirée, vous allez pouvoir venir vous restaurer grâce aux nombreux food trucks qui sont présents. Ils vous proposeront des burgers, il y aura même du canard et bien sûr des glaces qu'on a goûtées tout à l'heure qui sont super bonnes. Et là, Bruno est parti voir le groupe qui va animer la soirée à partir de 20h30. C'est un concert du groupe Série Limitée.
1: C'est ça, donc Série Limitée, ils sont de la coquille. Je laisse le chanteur nous présenter son groupe.
2: Oui, bonjour à tous et à toutes. Je suis donc Alain, guitariste chanteur du groupe Série Limitée. Le groupe Série Limitée a été créé en 2003, donc il a une certaine antériorité. Nous reprenons des standards rock des années 60-70, tous les standards que vous connaissez à cette époque. ZZ Top, Deep Purple, Rolling Stone pour les Anglais et Cap de Vielle du coup, Bachung pour les Français. Voilà. Nous sommes composés d'un batteur, d'un bassiste et de deux guitaristes, donc un chanteur-guitariste et un

0: et un guitariste choriste. Bah voilà, nous tournons très régulièrement toute l'année. Et puis nous participons bien volontiers à la manifestation d'aujourd'hui, où nous sommes déjà venus l'an dernier. On nous a redemandé, preuve de la confiance qui nous a été accordée, et on les remercie. Voilà.
1: Comment est né le groupe Série Limitée?
0: Alors le groupe, il est né d'une histoire d'amitié. Le guitariste et moi-même, on se connaît depuis 47 ans, donc on joue, on est comme un vieux couple, hein. Donc on joue ensemble depuis.

0: dans le domaine de la reprise des standards rock, c'est vraiment ce qu'on voulait faire, et non plus faire de la composition ou du baloche.
1: Et quelles ont été les bonnes scènes passées, on va dire ?
0: Alors, avec Série Limitée, on a fait des scènes un petit peu partout régionalement. On a été dans le Lot, on a été dans le Cantal, en Haute-Corrèze, en Deux-Sèvres, en Gironde. Enfin bon, on a vagabondé un petit peu. On a pris, on a fait des super bonnes scènes. Avec l'orchestre de bal, ça a été beaucoup d'expérience surtout. Ça a été surtout beaucoup de fatigue, parce que quand on faisait du bal, c'était 5 heures de jeu. Hein. Aujourd'hui, on se fait 2h30. C'est toujours enrichissant d'avoir une bonne expérience comme on l'a fait précédemment. Ce qui nous permet peut-être de faire ce qu'on veut aujourd'hui.
1: Et pour le reste de la programmation de cet été, il y en a beaucoup de dates encore ?
0: Nous avons environ une trentaine de dates. Donc là, on a joué hier soir à Foll, en Haute-Vienne, au nord de la Haute-Vienne. Aujourd'hui à Saint-Martin-au-Garrac. Et à partir de samedi, on enchaîne 4 soirées de suite. Et ensuite, on va enchaîner tous les week-ends, on va jouer un petit peu partout.
1: Vous n'avez pas le temps de vous ennuyer ?
0: Non, pas du tout. C'est le métier passion, hein, quand même. C'est l'avantage de faire ce qu'on aime. C'est très important, il y en a tellement qui font des métiers et qui s'emmerdent. Mais non, nous, on ne s'emmerde jamais. Même quand il fait chaud, même quand il fait moyen, même tout problématique, on est toujours heureux de jouer, toujours de transmettre la dynamique de la musique.
1: Tu parlais de passion là, à l'instant. Comment es-tu tombé, toi, dans la musique ?
0: Voilà, dans la musique, j'y suis tombé quand j'étais môme, j'avais 13-14 ans. Bon, à cette époque, dans les années 60, j'aurais bien voulu prendre des cours, mais mes parents étant de profession très modeste, ils avaient autre chose à faire que de me payer les cours de guitare, donc j'ai appris la guitare tout seul.
1: Autodidacte.
0: Tout à fait. Bon, avec les bonnes et les mauvaises choses, bien sûr, parce que on n'apprend pas que des bonnes, mais ça fait rien. Je suis heureux d'arriver au niveau que j'ai. J'aurais pu avoir un autre niveau, mais c'est pas grave. Je suis heureux d'avoir fait ce que j'ai fait.
1: Un passionné. Passionné de Série Limitée, passionné de musique.
0: Passionné. Et puis, au-delà de la musique, c'est des rencontres qu'on fait chaque week-end ou chaque jour quand on joue. C'est toujours rencontrer de nouvelles personnes. Et c'est toujours l'enrichissement humain qui est important.
1: Et vous avez des compos ou faites que de la reprise ?
0: Nous n'avons pas de compos avec ce groupe. Nous avions un groupe avec le guitariste qui s'appelait Crescendo dans les années 80, où on avait des compos qu'on n'a malheureusement jamais repris. Peut-être qu'un jour on va se décider à le faire. Pour l'instant, la motivation n'y est pas. Mais c'est beaucoup de travail, c'est beaucoup d'investissement. Déjà, on a pas mal de travail avec ce qu'on fait, et puis il faut aussi préserver la vie familiale et la vie privée, hein. C'est pas facile aussi.
1: Et n'hésitez pas à nous contacter à Liberté FM, il y a une émission très bien musicale, je connais parfaitement l'animateur en plus, c'est moi-même. Donc les podcasts de Bruno, si un jour vous voulez passer en studio, ce sera avec grand plaisir.
0: Avec plaisir, ça me fait plaisir. C'est ce que je viens de dire à l'instant, c'est les rencontres humaines qui sont importantes aussi au travers des concerts qu'on fait. Donc je prends la balle au bon et ça me ferait plaisir, ça nous ferait plaisir, pardon.
1: Je vais voir si j'ai pas une carte.
0: D'accord, j'en ai une aussi moi. Alors on espère que vous soyez nombreux ce soir pour venir nous écouter et retrouver tous les standards rock des années 60, 70, voire 80. Je dis bien rock, hein, c'est pas l'année 80, c'est les standards rock. Voilà.
1: Eh bien, très bon concert à vous. Bonne chance à vous les gars. Et puis à plus tard.
2: Et... Tu vas aller danser tout à l'heure, Bruno. Hein.
1: Ah, ouais,
2: je vais aller voir. Attends, John Travolta.
1: Je vais chanter même ouais. Si tu veux.
2: Alors là, ça c'est un petit peu vidé parce qu'il y a une nouvelle démonstration de drift sur le parking en dessous de la salle des fêtes. Donc c'est marrant, hein, cette heure du monde, parce qu'ils sont tous partis là. On pourrait presque partir avec chacun notre voiture.
1: Allez.
2: Tu crois qu'ils ont laissé les clés dessus ?
1: Attends, je vais regarder. Je vais voir celle de la coccinelle déjà là.
2: Ouais, la cox, ouais. Elle est jolie cette petite cox.
1: Ouais. Attends, je vais voir. Il est pas là le gars là ?
2: Non, foutez la paix à ma voiture.
1: Merde, il est là.
2: Il est pas loin. Les amis, moi ce que je vous propose, c'est de rendre l'antenne dans les studios de Ribérac.
1: Allez.
2: Car la journée, la soirée va se poursuivre, comme je vous ai dit, après avec la partie restauration qui sera sur place et également le concert de série limitée que Bruno vient d'interviewer.
1: Bah ouais. Et puis nous on se retrouve demain.
2: Et alors voilà, demain on sera de retour.
1: Demain vous faites quoi?
2: Et ben demain moi j'ai envie de venir à Saint-Martin parce que c'était drôlement sympa.
1: Ouais,
2: toutes ces voitures.
1: On n'a pas eu trop chaud en vrai. Hein.
2: Non, il y avait un petit peu d'air.
3: Il y a eu un petit vent.
2: Exactement.
1: Ouais.
2: Et quelque chose me dit que demain il y aura de nouvelles voitures.
1: Ouais, je pense.
2: Bah oui. Ah, il y aura celles qui sont déjà là et plus des nouvelles.
3: Et demain il fera jour.
2: Ça va être drôlement sympa. Je crois que demain à partir de 9h, donc exposition de voitures avec le café et tout. Enfin voilà,
3: tout
2: à la Périgourdine quoi.
3: Ouais.
2: Après, à 11h, il y aura un show moto Bugs Stunt Rider.
1: Ah ouais?
2: Rider. Me demandez pas ce que c'est, je ne sais pas.
3: D'accord, du stunt.
2: C'est du stunt.
3: C'est alors, du rider. Stunt, c'est des roues arrière, ouais. Des roues avant. Il y a pas mal de
2: choses. Il y aura des motos
1: avec des belles
3: bicyclettes. Ouais, ça va être sympa. Ils font des figures, c'est très sympa.
2: Il y aura toujours du drift qui sera là demain.
1: Voilà.
2: Il y aura bien sûr la restauration. Et alors, attention, à partir de 14h. Ça n'est absolument à ne pas louper. Des cascadeurs internationaux, j'ai du mal à parler tellement que c'est exceptionnel quand même.
1: Mais oui.
2: Les cascadeurs internationaux seront présents ici. Il y aura des baptêmes sur deux roues et encore du show moto Bugs Stunt Rider. Et puis le résultat de la pesée du bloc moteur.
3: Eh ben j'ai pas fini de maigrir encore. Moi.
2: Non.
1: Je te vois bien sur une moto en train de faire du stunt.
3: Alors, ça va être très sympa.
2: Moi ce que j'aimerais bien, je le dis comme ça, c'est aller faire une petite balade avec l'une des voitures parce que je pense qu'il y aura une petite balade après 9h là en voiture. Et puis aller me balader comme ça.
3: Eh ben on va se balader.
2: Avec Virginie.
1: Hein. Ah ouais.
3: Allez.
2: Virginie qui filmera en même temps.
3: Et ben on va se balader.
2: Et voilà, et on fera des petits directs comme ça, on vous dira ah ben là on est là, tout se passe bien, bien, tout ça.
3: Rendez-vous demain.
2: À partir de quelle heure demain matin? 9h? Bon,
3: 9h,
2: bah, ouais.
3: Et ben voilà.
2: 9h on sera là.
3: Voilà.
2: Je m'excuse déjà aux amateurs de musette qui surtout les amatrices de musette qui nous écoute le dimanche matin. Là, on va être dans un autre registre.
1: C'est notre musique là. C'est un autre rythme.
2: Lydie, si vous
3: nous pourrez dormir un peu plus tard.
2: Lydie, si vous nous écoutez, excusez-nous, mais demain, exceptionnellement, il n'y aura pas de musette sur Liberté FM, mais on en reparlera demain.
3: Vous pourrez quand même dormir un peu plus tard.
2: Oui,
1: on va se créer encore des
2: haters, c'est ça.
3: Voilà.
2: Merci Manu d'avoir assuré la technique de cette journée, cet après-midi. Merci également à Virginie pour la logistique et tout ça.
3: Voilà, formidable.
2: Et puis à nos Tic et Tac, à nos Laurel et Hardy, à nos David et Jonathan de Ribérac, Bruno et Seb.
1: Merci à toi, Cyril aussi.
3: Ouais. Et puis merci Cyril.
1: Moi j'ai envie d'entendre un autre jingle magnifique.
3: Ah ouais.
1: Fais-nous rêver.
3: Ouais, envoie-nous ce jingle des States.
1: Profitons-en. Allez.
3: Yes. Bye bye.
2: Ciao.
3: Les amis.
2: À demain.
1: Bye bye, ciao.
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0: beau arrêter de boire depuis longtemps, ça disparaît jamais vraiment.
1: 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Dans mon salon, y'a un mec que je connais vite fait, qui s'allume un truc d'une très mauvaise qualité. 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
1: Voici les titres du journal du soir de ce samedi 4 juillet 2026. Dordogne, les mesures de vigilance sur l'eau sont maintenues. Les irrigants dénoncent les restrictions d'eau et réclament des réserves. Périgueux, le rapport de la Chambre régionale des comptes ravive le bras de fer sur les finances de la ville. Fait divers, un incendie ravage une dizaine d'hectares à Pona. Enfin, accident de la circulation, un automobiliste grièvement blessé après une sortie de route. Côté météo dans la soirée, le ciel reste toujours aussi clair. Les températures oscilleront de 24 à 26 degrés, avec toutefois seulement un 22 au Bugue et par contre un 27 du côté de Sainte-Foy-la-Grande. Bonsoir à toutes et à tous. Malgré les orages du week-end dernier, la préfecture de la Dordogne maintient les mesures de vigilance sur l'eau. Les précipitations ont permis de ralentir temporairement la baisse du niveau des cours d'eau, mais les fortes chaleurs attendues la semaine prochaine font craindre une nouvelle aggravation de la sécheresse. Les restrictions prises la semaine dernière restent donc en vigueur. Les prélèvements d'eau dans les cours d'eau demeurent interdits pour les particuliers et les collectivités. Afin de remplir les piscines, laver les véhicules, nettoyer les bâtiments ou encore arroser les jardins et les terrains de sport, les dérogations restent possibles uniquement entre 20h et 8h. Les agriculteurs sont également concernés. Selon les secteurs, les prélèvements sont soit totalement interdits, soit fortement limités sur plusieurs cours d'eau du département. Mais justement, une vingtaine d'agriculteurs et d'irrigants se sont rassemblés vendredi devant la préfecture de la Dordogne à Périgueux pour dénoncer les restrictions d'accès à l'eau imposées par la canicule. Une mobilisation jugée trop faible par les organisateurs qui espéraient un rassemblement bien plus important. Reçus par la préfète Marie Aubert, les représentants du monde agricole ont dénoncé une situation qu'ils estiment prévisible. Pour Vincent Cascal, vice-président de la coordination rurale de la Dordogne, les faibles débits des cours d'eau ne sont pas la responsabilité des agriculteurs. Il regrette qu'aucune véritable politique de création de réserves d'eau n'ait été engagée jusqu'à présent et estime que d'autres pays, pourtant plus exposés à la sécheresse, ont su mieux anticiper. Il s'inquiète également des difficultés à venir pour nourrir les troupeaux si ces épisodes de sécheresse se multiplient. À l'issue de la rencontre, les agriculteurs se sont répartis sans réponse concrète, selon Rémi Mespouled, responsable du dossier eau à la Chambre d'agriculture. La préfecture a mis en avant les contraintes administratives et le coût élevé des projets de réserve, tout en annonçant la réunion d'un comité des financeurs le 15 juillet. Les représentants des irrigants restent sceptiques. Vincent Cascal estime que les travaux ne débuteront pas avant de nombreuses années. De son côté, le président des irrigants de la Dordogne, Sébastien Landa, rappelle que les dérogations existent, mais les juges insuffisantes pour répondre aux besoins des exploitations agricoles. À Périgueux, le dernier rapport de la Chambre régionale des comptes a relancé le débat sur la situation financière de la commune lors du conseil municipal de jeudi soir. Après un début de séance perturbé par des opposants à l'organisation d'un banquet du controversé canon français, les élus ont examiné ce rapport qui porte sur la période 2018-2024. La Chambre régionale des comptes y dresse un bilan contrasté. Elle pointe notamment des relations dégradées avec le Grand Périgueux, une gestion des ressources humaines à améliorer et une trajectoire financière qui nécessite un redressement rapide. Pour la majorité municipale, ce diagnostic est déjà dépassé. L'adjoint aux finances Laurent Motion a regretté que l'analyse ne couvre pas l'année 2025, estimant que la situation s'est encore dégradée depuis. Le maire Michel Cadet a indiqué que l'encours de la dette était passé de 35 millions d'euros fin 2024 à plus de 42 millions d'euros début 2026. Il a également alerté sur une trésorerie très fragile et sur une capacité de désendettement qui devrait plus que doubler d'ici la fin de l'année, une situation qu'il juge très préoccupante et qu'il attribue en grande partie à la précédente équipe municipale. L'opposition rejette cette analyse. L'ancien maire, Éméric Lavitola, s'appuie sur le rapport de la Chambre régionale des comptes qui considère que l'endettement de la ville reste soutenable. Il estime que la situation financière n'est pas aussi dégradée que le présente la majorité et assure que la gestion de son équipe n'a pas été marquée ni par des irrégularités ni par du gaspillage. Selon lui, les 49 millions d'euros investis entre 2020 et 2024 étaient nécessaires et sont d'ailleurs reconnus par la Chambre régionale des comptes. Il appelle enfin la majorité à assumer pleinement ses choix de gestion. Au-delà des finances, le rapport formule 10 recommandations, notamment sur la gestion des ressources humaines. La Chambre régionale des comptes relève une hausse de 18,5% des dépenses de personnel, critique certaines autorisations spécifiques spéciale d'absence jugée trop avantageuse et demande un meilleur suivi des effectifs. La municipalité assure que plusieurs mesures correctives sont déjà engagées. Le débat s'est achevé sans rapprochement entre les deux camps. La majorité affirme que les caisses de la ville sont quasiment vides, tandis que l'opposition estime que des marges de manœuvre existent encore. Un audit financier attendu en septembre devrait permettre de rapporter de nouveaux éléments sur l'état réel des finances de la commune. Un incendie s'est déclaré vendredi après-midi à Pona, près de Bergerac. Selon les premiers éléments de l'enquête, le feu serait parti après le passage d'un engin agricole qui fauchait un champ. Favorisé par des conditions météorologiques défavorables, les flammes se sont rapidement propagées aux abords du village. Par mesure de précaution, les habitants d'une dizaine de maisons ont été évacués. Le maire de la commune, Christian Garrigue, a indiqué qu'ils avaient pu regagner leur domicile dans la soirée. Selon les secours, l'incendie a détruit une dizaine d'hectares de végétation. Les habitations ont finalement été épargnées. Un automobiliste de 39 ans a été grièvement blessé dans un accident de la route vendredi soir à Brantôme en Périgord. Peu après 20h15, alors qu'il circulait sur la départementale 939, l'homme se serait endormi au volant. Sa voiture a quitté la chaussée avant de percuter violemment un arbre. Incarcéré à l'arrivée des secours et souffrant de multiples fractures, cet habitant de la Charente a été héliporté par le SAMU vers le centre hospitalier de Bordeaux. Selon les secours, son pronostic vital n'était pas engagé.
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1: Dans la soirée, le ciel reste toujours aussi clair. Les températures oscilleront de 24 à 26 degrés avec toutefois seulement un 22 au Bugue et par contre un 27 du côté de Sainte-Foy-la-Grande. Le vent du nord-est faiblira et ne dépassera pas les 10-15 km/h. Le soleil se couchera à 21h47. De samedi à dimanche, la nuit sera étoilée, propice aux belles observations. Les températures minimales tourneront autour des 17-20 degrés avec seulement 13 du côté du Bugue et 14 du côté de la Linde. Dimanche matin, avec un ciel parfaitement dégagé, le soleil fera très vite grimper les températures, puisqu'on devrait déjà atteindre les 27-28 degrés dans la matinée. Le vent soufflera du nord-est avec une force de 10 à 15 km/h.
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1: C'est la fin de cette édition. Merci à toutes et à tous de nous avoir accordé votre confiance et votre fidélité. Nous vous souhaitons une excellente soirée, une très belle nuit et un agréable dimanche. Rendez-vous demain à midi en direct du Carchaud de Saint-Martin de Ribérac pour un nouveau point complet sur l'actualité locale. À demain.

Bonjour, une petite sélection télé pour votre soirée du samedi 4 juillet sur TF1 du rugby, le championnat des nations Argentine-Écosse. Les débuts de cette nouvelle compétition de rugby, deux groupes d'équipes s'affrontent dans un format nord contre sud sur 6 séries de rencontres, 3 matchs en juillet puis à nouveau en novembre avant la finale. Sur France 2, Fort Boyard, lancement de la nouvelle saison. Cet été, Fort Boyard entre dans une nouvelle ère, des nouvelles règles, l'arrivée d'épreuves et d'aventures collectives et un nouveau maître du fort, Cyril Ferraud. Sur France 3, Meurtre à Bayeux, téléfilm. Sur France 4, Le Discours, film avec Benjamin Laverne. Sur France 5, Échappée Belle, magazine sur le thème Japon, les surprises de Tokyo. Sur Arte, Ascenseur pour les abysses, documentaire essentiel à l'équilibre climatique mondial. Les grands fonds marins restent pourtant largement méconnus, plongés au cœur des abysses où prospèrent des formes de vie aussi fascinantes que fragiles. Et puis sur TFX, Chronique criminelle, magazine. Très belle soirée, télé à tous.

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